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2: Je m'ennuyais. J'ai dit une semaine, ça va être assez. Petit congé d'un vendredi. Hein? Fallait pas m'attacher trop longtemps. Comment ça va, mon cher Paul?
3: Ça va très bien, merci, toi.
2: Ben oui, je m'ennuie toi aussi.
3: Ben oui, moi aussi. Mais écoute, demain grand jour.
2: Demain grand jour. Ben oui. C'est drôle, on dirait que plus on vieillit, moins on veut avoir une année
3: grave.
2: Plus.
3: C'est pas le cœur, mais c'est dans ta tête que
2: ah, ça oui, ben ça, oui, certainement.
3: C'est sûr que la condition physique vient, ça fait partie d'eux.
2: Ben tout à fait.
3: Mais,
2: c'est sûr.
3: Mais quand tu fais attention puis que tu la joie de vivre là, ça guérit beaucoup de bobos.
2: Ah ben c'est certain, puis ça fait que tu vieillis pas tant que ça.
3: Exact.
2: Tu n'as pas changé comme disait l'autre. Ben merci de le souligner. Oui. Donc le 8 août.
3: Bonne
2: c'est
3: fête,
2: le 8 du 8.
3: Bonne fête.
2: Ben merci Paul. Le 8 du 8 à 8h le matin.
3: À 8 du 8, à 8h le matin.
2: Les gens de la communauté chinoise m'aiment beaucoup parce que le 8, pour les amis chinois, c'est très, très, très bon.
3: OK.
2: Ça me donne pas plus de sous.
3: Oui, c'est
2: mais,
3: ça.
2: Mais je sais pas si je devrais jouer au casino, mais je suis pas très. Je suis vraiment pas parieur, moi. Je suis vraiment pas gambler. Non, mais vraiment pas.
3: Passant tout d'une échelle?
2: Ben, tu sais, c'est sûr que la journée de l'Halloween, là, j'essaie d'éviter de passer sous un chat noir ou de rencontrer une échelle.
3: Ouais, c'est ça.
2: passer sous un chat noir,
3: oui,
2: j'essaie
3: c'est ça,
2: d'éviter. C'est pas facile d'abord, faut
3: non,
2: que tu
3: non,
2: contorsionnes.
3: Là,
2: mais sinon, non, sans être très... C'est comme le vieux bonhomme qui dit « Ah non, moi, la superstition, je crois pas à ça, ça porte malheur.
3: » Ça arrive aux autres.
2: C'est ça, exact. Alors, 6h33, 34 minutes maintenant. J'espère que vous allez bien, chers amis, que vous avez passé une belle et bonne nuit. Il y en a qui ont fait durer le plaisir des vacances. Hein? On a l'impression que c'était simplement les deux dernières de juillet. Ça faisait longtemps que c'était pas arrivé. On l'évoquait ensemble tout le monde il y a quoi, deux, trois semaines justement. À l'approche de ce beau congé de deux semaines pour la plupart des travailleurs, monsieur, madame, tout le monde souvent va choisir de prendre ses vacances en même temps. Mais dans la dernière semaine qui se conclut officiellement demain, ben il y en a encore beaucoup qui ont pris une semaine de plus. Mais côté météo, c'était pas vargeux, comme disait l'on. C'était pas terrible. Ces deux semaines-là, et même jusqu'au milieu de la semaine, cette semaine, c'était pas terrible.
3: La première semaine était quand même pas si pire, mais la deuxième semaine, c'était...
2: Pas terrible.
3: C'était pas plus jeune, c'était plus vieux.
2: Oui, ça c'est sûr. Ouais. Et côté météo, justement, puisqu'on y est, mon cher Paul, 29 degrés à atteindre aujourd'hui. C'était lourd quand même côté, je te dirais, ressenti hier. Des fois, c'est pas si chaud, mais l'humidité dans le tapis, ça fait en sorte que c'est encore plus lourd. Demain, samedi, 75 % de probabilité d'averse. Aucune chance de pluie aujourd'hui, là, c'est ce qu'on dit. Demain, 75 % de probabilité d'averse. 28 degrés, 28 dimanche également. Mais on aura un 50 % donc à mi-chemin, là, ça c'est une drôle de prédiction. 50 % moitié du temps, il va pleuvoir, ben on sait pas à quelle heure. Puis en même temps, ça se peut qu'il n'y ait pas de pluie non plus, et ça change vite, vite, vite. Alors, 29 degrés pour aujourd'hui. Pas de pluie, demain et dimanche, 28 à atteindre, et là, 75 % de pluie demain et 50 % pour dimanche. À plus long terme, lundi, mardi, des maximums entre 26-27 degrés, 65 % de probabilité d'averse pour lundi et 40 % seulement pour mardi. Si on fait un petit tour d'horizon de l'actualité, question de savoir qu'est-ce qui marque ce petit matin du vendredi 7 août, il y a le Parti québécois qui réitère sa position en faveur d'un troisième lien. On s'est dit à un moment donné, on est content, on n'entendra plus parler de ça, pas parce que c'est une réalité locale à Québec, c'est pas ça qui nous dérange, mais ça touche pas tout le Québec, mais on en a entendu parler tellement longtemps. Ben là, ça refait surface. On se l'est dit à un moment donné, ça va faire partie des, sans doute, hein, des promesses électorales. C'est le cas du PQ, donc Paul Saint-Pierre Plamondon, qui en est le chef, était à Lévis hier pour présenter le candidat péquiste pour la circonscription aux prochaines élections. C'est Yannick Godbout, directeur du développement des services internationaux chez Desjardins, qui a accepté le mandat de M. Plamondon. Alors, lors de la dernière campagne en 2022, nous explique Info Bref, le PQ avait proposé de relier Québec et Lévis par un train léger circulant dans un tunnel sur le fleuve. M. Plamondon a indiqué qu'un troisième lien entre les deux villes est nécessaire, qu'il doit être réservé au transport en commun et ajouté du même, sauf qu'il ne doit pas être hors de prix. Pendant ce temps, il y a le gouvernement Fréchette, toujours à Québec, qui compte prendre une participation dans Premier Tech, Investissement Québec, qui souhaite investir jusqu'à 217 millions de dollars pour acheter des actions dans Premier Tech, une société de Rivière-du-Loup dans le Bas-Saint-Laurent. D'envergure internationale, l'entreprise conçoit et fabrique des produits et des systèmes automatisés en horticulture, agriculture, emballage industriel et traitement des eaux. Les mauvaises langues diront « j'espère que ça va être plus fiable que Norvolt ». Ah, ce sont les familles qui ont le plus bénéficié des baisses d'impôts. Hein. La chaire en fiscalité et en finances publiques de l'Université de Sherbrooke a calculé combien les réductions d'impôts décidées depuis le début du siècle par Québec et Ottawa ont fait économiser aux Québécois. C'est un calcul qui prend en compte l'impôt sur le revenu, les crédits, les prestations gouvernementales. Les gagnants, des couples ayant deux enfants et un bas revenu familial inférieur à 50 000 $ par année actuellement. En considérant l'économie d'impôts, les crédits, les prestations, ils ont en dollars d'aujourd'hui entre 21 000 et 22 000 $ de plus par année qu'en 1999. Autres grands bénéficiaires, les familles monoparentales qui comptent un enfant et gagnant 200 000 $ ils ont économisé environ 21 500 $ ce qui nous ramène au vieil adage, c'est pas le montant que tu fais par année qui compte, c'est l'argent qui te revient dans les poches à la fin de l'année. Il y a le nouveau président colombien pro-Trump qui entame son mandat aujourd'hui. Son nom est Abelardo de la Esprilla. Il a remporté de justesse aujourd'hui, en fait hier, hein, l'élection présidentielle en Colombie. En Colombie, il est avocat et homme d'affaires d'extrême droite. Il entre en fonction aujourd'hui, on le disait. Pour vous situer, en fin du mois dernier, il a affirmé qu'il comptait rompre toute relation diplomatique avec Cuba et le Nicaragua, donc ce qui fait contraste, bien sûr, à leur rupture avec Donald Trump pour ces gens-là. Il y a Ford qui annonce une nouvelle camionnette électrique. Hein, on s'y attendait parce que le Lightning de Ford a eu ses bons côtés, mais a eu aussi ses ratés côté économie, c'est-à-dire côté autonomie, je devrais dire, plutôt, de batterie. Alors, c'est une nouvelle camionnette de taille moyenne qui s'appellera Phantom et qui sera vendue 43 000 $ dans sa version de base. Je ne sais pas si ça vient avec les batteries, Paul. C'est environ 20 000 $ de moins que la version de base du F-150 électrique, le modèle Lightning, dont on a arrêté la production l'an dernier.
3: Ah, ouais, hein? Exactement. Ouais.
2: Voilà. Et le constructeur américain n'a pas dévoilé l'apparence de sa nouvelle camionnette. Les premiers modèles doivent toutefois être livrés l'an prochain. Ce sera le premier véhicule conçu à partir d'une nouvelle architecture qui devrait servir de base à une gamme de véhicules électriques abordables. On en parle souvent des véhicules abordables, toi et moi, Paul, puis là, il y a un ajustement qui se fait. Puis c'est encore très jeune, donc on connaît pas encore la durée de vie des batteries. C'est ça qui va faire foi tout dans quelques années. Si on dit, ah ben les batteries peuvent durer 10 ans, on en doute, ou les batteries, parce que là, ça déprécie complètement le véhicule. Là. Si tes batteries ne sont plus là, ben c'est un peu comme si le moteur venait de sauter. Alors, ça change un petit peu la valeur du reste des paiements à faire aussi, la valeur du véhicule. Et on va vous parler aussi de la pluie d'étoiles filantes des Perséidéides qui s'annonce réussie hein, cet été. La Terre traverse les débris de la comète Swift-Tuttle. C'est pas le Swiffer, c'est le Swift-Tuttle. Ça ramasse pas poussière, ben ça, c'est presque poussière.
3: C'est de la poussière.
2: C'est de la poussière. Alors ces tout petits morceaux de comète sans flamme en pénétrant l'atmosphère terrestre à grande vitesse, ça crée le phénomène des Perséides. Et c'est très spectaculaire. Je pense que tu en as observé déjà. Elles seront visibles cette année jusqu'au 24 août. Et juste de s'étendre sur une chaise longue dans la cour à ce temps-ci de l'année, le soir, c'est magnifique. Quand on peut apercevoir, on a ce qu'il faut pour les apercevoir, ben ça rend les petites soirées magiques. Puis tu écoutes CNV en parallèle, en même temps.
3: Petite musique douce.
2: Ben c'est parfait, ça. Ben oui, en soirée.
3: Ouais.
2: C'est assez relax. On va se jaser actualité techno aussi. Je sais que tu as d'autres nouvelles. Et de quoi vas-tu nous jaser d'entrée de jeu tantôt, mon cher Paul?
3: On va parler d'un sujet qui te tient beaucoup à cœur. Planifier l'aménagement arrière de ta, dans la cour arrière.
2: Oui, tu as vu ça ce matin. Je t'ai envoyé une petite vidéo tout à l'heure.
3: Mais justement, j'ai un petit logiciel qui existe là, pour aider à planifier tes... Ta cour arrière, quoi mettre ou l'installer, changer la piscine de bord.
2: Ah oui! Mais là, faut-il que j'en achète une? C'est ça. C'est le spa qui est plus difficile à déplacer. Une piscine, c'est tout un contrat aussi, normalement. C'est pas évident. Ben écoute, on va regarder ça avec beaucoup d'intérêt, puis on va t'écouter surtout avec beaucoup d'intérêt dans un petit moment, mon cher Paul. Merci à toi. Un peu plus tard, au cours de l'émission, on aura Kevin Raphaël, c'est à 8h30. Kevin Raphaël, qu'on connaît bien, qu'on voit entre autres à TVA Sport, c'est un homme qui a le cœur sur la main. Il a été influencé par une jeune fille, il va nous expliquer ça aussi beaucoup, une jeune fille malade il y a plusieurs années. Ça lui a donné des ailes, il s'implique beaucoup, il organise des matchs de hockey pour venir en aide à des gens démunis ou des enfants, des familles défavorisées, entre autres. Il va nous expliquer ça. Et il y a un bel événement qui, au début, attirait une poignée de spectateurs. Je pense que c'était 600 quelques personnes. Et là, ben, ils sont des milliers assistés à ce genre d'événement-là. Alors, match des anciens, des légendes du hockey. Ils vont nous en parler un tout petit peu plus tard. Pour l'instant, en musique, on part ça avec le légendaire Michael Jackson. Ça annonce bien un week-end, ça, mon cher Paul.
3: Oui, monsieur.
2: Rock With You, en 80. Et on vous revient avec... l'essentiel des infos, d'autres petites nouvelles et le monde du sport dans un petit moment. C'est Radio Réveil jusqu'à 9h30. Bon petit matin.

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0: Ricky, don't lose my number. Il est parti, il a raccroché la ligne. il est parti chaque un peu. 6h50, presque 2 minutes, t'as déjà tes sujets devant toi, mon cher Paul. Et on va aller vers toi justement dans un petit moment. Le temps de vous rappeler que pour toutes questions et commentaires sur l'actualité ou si vous êtes témoin d'un incident en circulation, ou d'ailleurs, soit dit en passant, ça se passe quand même plutôt bien sur l'ensemble du réseau. Qui plus est, le vendredi, c'est déjà ça à cette heure-ci. C'est beaucoup plus tranquille. Et sinon, ben en plus, j'allais dire qui plus est, bien, il y en a encore beaucoup en vacances. On va s'en reparler dans 3 semaines, mais même le vendredi, généralement, c'est plus relax côté circulation. Alors, sur la 40 entre les deux 15, puisqu'on y est, vous êtes quand même un peu plus nombreux à l'approche du tunnel Louis-Hippolyte-Lafontaine pour atteindre la rive sud davantage que pour rentrer en ville, étonnamment, peut-être, quoique il n'y a plus rien qui nous étonne. Là, vous êtes aussi un petit peu plus nombreux, mais c'est un code orange plus que rouge, véritablement. Donc, premier sujet techno, mon cher Paul, pour ce petit matin, à 6h53.
1: Oui, monsieur. On va parler de la planification de la cour arrière.
0: Oui.
1: Tu sais, est-ce que on met le jardin à gauche, à droite? On met-tu les meubles patios à gauche, à droite?
0: C'est le home staging extérieur.
1: Le home staging extérieur. Il y a un petit logiciel qui est gratuit, mm-hmm. qui s'appelle My Garden, MyGarden.
0: Okay.
1: Ce qui est plaisant là-dedans, c'est que tu places ta maison sur le terrain.
0: Oui.
1: Tu as différents modèles de maison. Je pense qu'il y en a 200 quelques modèles différents.
0: Oui.
1: C'est que ça peut, même si ta maison à toi n'est pas répertoriée, tu es capable au moins de t'y rapprocher.
0: Mm-hmm.
1: Après, tu mets tes, tu sais, t'achètes des meubles de patio, tout ça,
0: oui.
1: pour te rendre compte que ces meubles-là, ben, tu es obligé de déplacer ton barbecue parce que ça
0: rentre pas.
1: Ça rentre plus.
0: La cour est trop petite.
1: Fait que, oui. Mais donc, ce logiciel-là te permet de faire ça. Permet aussi de mettre de l'éclairage.
0: Mm.
1: Et puis, te permet aussi de mettre les gicleurs pour arroser. Et puis, ce qui est plaisant du côté gicleur, c'est que tu détermines les endroits où tu veux arroser et non pas la porte de garage puis la remise et puis tu délimites les zones d'arrosage et puis le logiciel va te créer tout ce que ça te prend pour faire ce que tu veux là avec les bons gicleurs, avec les, mm-hmm. les bonnes têtes de gicleurs.
0: Et toute la programmation qui vient avec,
1: toute la programmation. Donc,
0: on se rapproche de la domotique.
1: Oui, c'est pour ça que pour ça que je décide d'en parler.
0: Ben, parce que c'est ton rayon, ça.
1: c'est un petit logiciel qui est très facile à utiliser. Mm-hmm. Tu te pratiques au début, puis après ça, tu peux faire ton vrai dessin.
0: Ouais.
1: Et puis, tu peux même prendre une vue aérienne sur Google là, de ta maison et puis te servir de ça comme
0: image de base, probablement.
1: Effectivement.
0: Puis là, tu reconnais ta cour, mais c'est donc plus beau.
1: Oui.
0: Puis ça coûte plus cher, par contre.
1: L'eau est bleue et non pas verte.
0: Ben t'sais. Oui, j'ai un ami qui a fait ça chez moi à la maison, puis il dit « Regarde, ça pourrait être ta cour. » Ouais. Tout juste, il n'y avait pas les chutes Niagara rendues chez lui.
1: Avec les palmiers, tout ça.
0: Oui!
1: Donc, je rappelle, le titre du logiciel, c'est My Garden.
0: D'accord. Ben, écoute, il y a un jardin qui brille pour tout le monde, comme disait l'autre. On surveille ça. Merci beaucoup, mon cher Paul. Et puis, on te retrouve tout à l'heure avec d'autres petites nouvelles.
1: Oui, monsieur.
0: Techno, évidemment. Et parlant de techno, on aura un peu plus tard, parce qu'on parle de surveillance, de caméras. Entre autres d'extincteurs et de tous les modes de sécurité combinés, parce que c'est important de se protéger, comme disait l'autre. Donc, avec Roger Demers, c'est la chronique habituelle. Il y a un invité ce matin?
1: Non, on n'a pas d'invité, mais...
0: Le sujet, tu le connais.
1: Oui, le sujet, je le connais. Il est arrivé un petit incident à Roger cette semaine avec un de ses clients.
0: Ah bon?
1: Qui a fait pour comme résultat que les pompiers se sont présentés chez ce client-là.
0: OK. Et puis, mais il n'y avait pas de...
1: Non, il n'y avait pas, mais...
0: Il n'y a pas péril dans la demeure.
1: C'est une mal utilisation du système, si tu veux.
0: OK. D'accord.
1: Donc, on va y revenir.
0: Et ça sert à d'autres. Hein?
1: Ah
0: tu
1: oui.
0: Vois, il arrive des choses comme ça, puis même pour l'entreprise concernée, on dit « Ah, OK, on va ajuster le tir si c'est le cas. » Sinon, ben dans la pédagogie... aux clients aussi,
1: effectivement.
0: Probablement. Donc, on a déjà hâte d'en entendre parler un tout petit peu plus tard. Merci, mon cher Paul. 6h57. Dans un petit moment, d'autres rappels, actualités et des petites nouvelles de ce 7 août. Pour l'instant, Frankie Valli Grease.

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Let's Dance! Succès de 1983 à CNV Radio Numérique. On est en simultané au AM940. Je vous souhaite la bienvenue si vous venez à peine de vous joindre à nous. Bonne fin de vacances si c'est le cas ou bon début de retour. Bon début du retour des vacances si c'est votre cas également. Plusieurs nouvelles marquent l'actualité ce matin. On va parler de Mark Carney qui lance une pique, on va l'appeler comme ça, l'expression est bien connue, à Donald Trump malgré la menace de tarifs. Évidemment, on en parle depuis un petit moment et contrairement à un certain dirigeant mondial, dit-il, M. Carney, je ne vois pas là un complot. Il l'a lancé à la blague, bien sûr. Alors, évidemment, on revient sur ces menaces, une fois de plus, économiques faites par Donald Trump. Ce commentaire faisait vraisemblablement référence au président américain qui avait réclamé une enquête immédiate sur un escalier roulant aussi et un téléprompteur défectueux lors de l'Assemblée générale des Nations Unies l'an dernier. Nous apprenons que ce sont des membres du personnel de l'ONU qui ont délibérément tenté de faire trébucher le président et la première dame des États-Unis. Ces personnes devront rendre des comptes. Donc, il dit non, c'est pas ça. Il n'y arrivera rien là-dessus. Alors, une tempête dans un verre d'eau, en quelque sorte, dit M. Carney. Il y a la réaction entre les deux pays qui est tendue, d'ailleurs, depuis le retour de Trump au pouvoir, notamment en raison de ses tarifs douaniers et des négociations à ce niveau-là. Et pendant ce temps-là, le ministre responsable du commerce des États-Unis, Canada, Dominique Leblanc, est à Washington pour tenter d'éviter l'imposition le 19 août prochain des nouveaux tarifs de 50 % des produits canadiens. Des tarifs, en voulez-vous, en v'là, des taxes qui changent. Autant que le président change de chemise et même plus souvent, peut-être, direz-vous. Vous avez une opinion là-dessus, un commentaire? radio@cnv.ca, 7h10 minutes. Et on aura, un petit peu plus tard, un reportage à vous présenter. C'est le Grand Prix de Trois-Rivières et l'ami Michel Bureau a réalisé une belle entrevue avec Alexandre Tagliani. Pour l'instant, l'expression dit « ça met de la mine dans le crayon ». Ça donne de l'énergie pour la dernière journée de la semaine. Ça, c'est si vous avez à travailler. Puis sinon, ben, autre bonne raison de danser avec les Jackson. Blame it on the boogie à CNV et au AM 940. Bon vendredi.

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tout petit peu plus tard à l'émission, 8h30 précisément, on aura Kevin Raphaël, qu'on connaît bien, qu'on voit TVA Sport, qui est un homme de talent. Il sera avec nous par la magie de Zoom, donc vous allez le voir aussi en direct via les caméras en direct si vous vous branchez à cnv.ca, aussi même au niveau de l'application, vous savez que vous avez un onglet sur le côté en haut, là, allez en haut à gauche, là, en haut à gauche, vous allez voir CNV caméra en direct. Cliquez là-dessus, les petits copains, et vous allez avoir l'image comme le son, aussi beau et aussi facile que ça. Kevin Raphaël est un homme qui s'implique beaucoup pour les bonnes causes, donc il va nous parler de son prochain événement qui, plus les années passent, un événement qui attire les poules et de plus en plus. Donc, ça se passe à 8h30 aujourd'hui en direct. On est à CNV Radio Numérique et bien sûr en simultané au AM 940. L'ami Paul Lavigne nous revient tantôt avec d'autres nouvelles techno. On a aussi un petit peu plus tard Roger Demers qui sera là et avec qui on va jaser, bien sûr, de sécurité au sens large, des anecdotes, dont des faits vécus de la dernière semaine en matière de sécurité. Et bien sûr, d'ici là, Michel Bureau, notre ami collègue, a rencontré Alexandre Tagliani. C'est le Grand Prix de Trois-Rivières en fin de semaine. Il a réalisé une belle entrevue avec lui.

Il sera question du cycle des batteries. Est-ce qu'il y a une arborescence programmée? C'est louche, c'est bizarre. Avant la date d'expiration, on en parle avec Paul. Mais pour l'instant, Michel Fugain, assez à dire.

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1: C'est le Grand Prix de Trois-Rivières et ça se passe en fin de semaine. Notre ami et collègue Michel Bureau a rencontré Alexandre Tagliani et il nous a préparé cette entrevue.
2: Alexandre Tagliani, qui n'a plus besoin de présentation dans le monde de la course automobile. Il a fait ses preuves depuis fort longtemps.
1: Il est en train d'accrocher, Alexandre.
3: 52.
1: Pas loin.
3: 52. Mais je suis content, tu penses que j'avais 44.
2: Ouais, mais tu courses encore.
3: Ouais.
2: Tu donnes encore combien d'années?
3: Je sais pas, ça dépend des pilules là, qui vont sortir, là, qui peut-être qu'il y en a qui te rajeunissent. Non, mais écoute, en ce moment, je me sens super bien. Tu sais, les choses peuvent changer dans la vie, tu sais jamais. La santé, c'est l'affaire la plus importante, mais c'est la chose qui a le moins de garantie. On fait attention. Je suis compétitif, je roule en avant, j'aime ça. J'aime ça, gagner des courses, je suis encore capable d'en gagner. Mais comme j'ai dit plus tôt, j'ai la chance de faire un hobby qui a été mon travail dans ma carrière. T'sais. Fait que si aujourd'hui j'avais pas fait de course puis que ça deviendrait mon hobby, ben je ferais ça. Je vois beaucoup de gens dans le monde de la course qui sont plus âgés que moi. Quand t'es rendu à 40, quand des gars de Formule 1 qui ont 44 ans encore en Formule 1, je peux pas me plaindre d'être trop vieux puis de courir. Tu sais, dans ces séries-là. Donc, le but, c'est de rester en forme, puis de si t'apprécies, puis t'as la passion de ce que tu fais, puis t'es encore capable de te rendre heureux en étant compétitif, mais pourquoi pas extensionner le nombre d'années que je pourrais être là-dedans. Puis même si je compétitionnerais pas pour aller faire des podiums, puis gagner des courses, puis tout ça, je trouverais le moyen quand même de conduire des voitures de course, parce que je n'ai pas d'autres hobbies. Tu sais, j'ai pas de. Je connais du monde qui ont des trailers puis ils vont jusqu'à Watkins Glen pour aller courir dans des endurances. Les gars ont 60, 62 ans. Tu sais, c'est dur à dire. Mais pour le moment, la passion, elle m'allume encore. J'ai encore l'étincelle puis je roule vite. Fait que, tu sais, pour moi, c'est un mélange entre faire ce que j'aime puis mon hobby. Donc, je suis quand même chanceux de pouvoir encore conduire ces voitures-là.
2: Quand t'arrives sur la piste, j'imagine que pour les autres coureurs, battre Tagliani, ça doit être le défi. Ça doit être un défi pour eux autres.
3: Ben, écoute, c'est sûr, j'ai eu la chance de courir contre Villeneuve. Pour moi, c'était la même affaire quand j'étais plus jeune. Donc, tu sais, moi, j'ai plus rien à prouver. J'ai fait ce que j'avais à faire. Puis là, je le fais vraiment pour l'amusement. Donc, quand j'ai la chance d'être en piste, si eux, ils voient ça comme un challenge, ben tant mieux, tu sais, parce que, tu sais, d'avoir de plus de pilotes de nom et de renom dans la course, ça amène plus de notoriété à l'événement, donc et aux séries auxquelles les jeunes participent, donc tant mieux, tu sais.
2: Alexandre Tagliani est également un businessman parce que il y a une piste de course à Blainville, Stock Car qui roule fort bien, et il y en a une qui s'en vient à Québec.
3: Ben moi, là on devrait l'appeler plus comme un centre de divertissement parce que t'as du karting trois niveaux, t'as du bowling, t'as un restaurant bar, t'as des attractions, t'as des salles corpo, t'as du laser tag, t'as du cinéma 7D, t'as du lancer de la hache, t'as un aréna virtuel. C'est 60 presque 80 000 pieds d'amusement, là. C'est énorme. Donc,
2: Je connais des gens qui ont été à Blainville, ils ont été impressionnés.
3: Ouais.
2: Ça va être la même chose à Québec?
3: Mais, ouais, plus gros encore.
2: Plus gros au Québec?
3: Ouais.
2: Oh, les gens de Québec vont être contents.
3: Ouais. Fait que, non, ça, c'est un autre challenge, qui m'attire beaucoup parce que c'était un rêve de pouvoir avoir un centre de divertissement puis de pouvoir, avoir quelque chose d'unique en son genre. Puis,
2: fonds de retraite.
3: On pourra toujours dire aussi qu'au Québec, on a mis en place quelque chose qui était unique, là. Tu sais, c'est pas comme un 3 millième restaurant ou, tu sais, c'est vraiment quelque chose qui existait pas. Puis, tu sais, c'est le fun. Mes parents, tu sais, c'est des gens très, très, très modique. Puis, mon père, c'est un mécanicien de métier. Puis quand il voit ça, avec le nom tag sur un building, tu sais, ça les rend très fiers. Donc, ils ont fait beaucoup de sacrifices pour moi puis ma sœur. Donc, c'est autant de pouvoir avoir du succès en business, c'est autant de fierté de pouvoir montrer ça, tu sais, à tes parents que, tu sais, t'as quand même réussi à faire quelque chose, là.
2: Ben, la meilleure des chances à toi, Vierre.
3: Merci, c'est gentil.
2: Merci, tag.
3: Merci.
1: Merci beaucoup, Michel. Écoute, c'est une entrevue intéressante. Puis c'est un gars fort sympathique, Alexandre Tagliani. Dans ton coin, mon cher Paul,
4: ouais.
1: Du côté, donc, pas Trois-Rivières. Ça, ouais. Ça, c'est le Grand Prix.
4: Ça, c'est à côté.
1: Mais plutôt Sainte-Thérèse, entre ouais. Sainte-Thérèse-Blainville. Donc, TAG, le centre de divertissement. Donc, la meilleure des chances à TAG. Et merci à l'ami Michel Bureau pour cette autre belle collaboration. Et un petit peu plus tard, tu nous parles de batterie, Paul.
4: Oui, une batterie, qu'est-ce qu'on fait avec nos... Est-ce qu'on charge toute la nuit? On charge pas? On va essayer de démystifier ça un peu parce que... Il y a deux écoles de pensée là-dedans. Fait que
1: il y a deux écoles de pensée, oui. Puis il y a peut-être l'arborescence programmée.
4: Oui.
1: Je vais te raconter ce que je vis, moi aussi.
4: Et toi aussi?
1: Oui. C'est bon de partager ça.
4: Couche-toi, là, puis parle-moi-en.
1: Moi, je vais recharger mes batteries, puis je t'en parle.
4: C'est ça.
1: Pour l'instant, Paper Lace, The Night Chicago Die. Bon petit matin. 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

0: Non, mais c'est-tu bon, ça, hein? 7h43 minutes, ce qui est bon aussi, ben, ce sont des chroniques, entre autres, de l'ami Paul Lavigne. Chronique techno, mon cher Paul, et là, tu me parles de ce qui concerne tout le monde, la durée des batteries. Qu'est-ce qu'on fait? C'est quoi la bonne école de pensée, là?
1: Premièrement, on parle de batterie, de téléphone et non pas de pile. Parce qu'une pile ne se recharge pas, d'après les termes.
0: Ah,
1: batterie
0: oui,
1: se recharge.
0: Bon, bien, okay. ça fait déjà un bon élément au tableau.
1: La bonne façon de charger son téléphone, ben, en fait, c'est de rouler entre le 20 et le 80 %. Tu laisses descendre jusqu'à 20 %. Après ça, tu rebranches, puis tu remontes jusqu'à 80 %.
0: D'accord.
1: Et puis, ça, c'est la bonne façon. C'est sûr qu'il y a puis pendant ce temps-là, on dit de ne pas utiliser le téléphone parce que ça crée une charge trop grande pour la batterie.
0: Mm-hmm.
1: Et de se charger d'un côté et de se décharger parce que on utilise le téléphone. Mais regarde, ça se fait. Une batterie de téléphone va durer à peu près 5000 cycles. Donc, entre 20 et 80 %.
0: OK. D'accord. Ça me donne une idée.
1: Ça donne une idée, mais c'est le 5000 cycles va diminuer. La première année, là, t'as une batterie neuve, la première année, au bout d'un an, au bout d'à peu près 300 cycles, tu viens de... le maximum qu'elle va aller, c'est 80 %.
0: Ah, ouais, ouais.
1: Tu viens de perdre déjà un 20 %, là.
0: Ben, tu vois, mon téléphone, ça fait 2 ans. Et là, j'ai de la misère à tenir ma charge pour la journée.
1: Ouais.
0: C'est sûr, c'est, je m'en sers comme, j'allais dire TPS. On est assez taxé, ça va faire. Comme GPS, puis que je fais un petit peu de route, il faut que je le branche. Pas le choix. Parce que vois-tu, hier, là, il a fallu que chez un participant à Histoire de succès, je lui demande, avez-vous à l'air fin, tu sais, t'arrives là en quêteux. Non, mais ça arrive à tout le monde, mais je dis là, c'est pas que j'ai plus de charge, il me reste comme 1%. Elle dit, ben oui, viens-t'en, on va charger ça. J'aurais pas dû vivre ça, normalement. Ouais. Tu sais, j'aurais pas eu à vivre ça. Donc, puis pourtant, il est chargé toute la nuit. Je me réveille pas à 3h du matin pour dire, hey, là, il a atteint 80%, tu sais.
1: Non, c'est le
0: l'arborescence, par exemple.
1: Oui, c'est ça.
0: C'est
1: mais
0: sûr.
1: En fait, que ça veut dire qu'il faut que tu ailles changer ta batterie. Tu fasses changer la batterie. Il y a des endroits que tu peux aller porter ton téléphone pour changer la batterie.
0: C'est vrai, ça. C'est possible, ça.
1: C'est possible. Ça se fait très, très bien.
0: Mm-hmm.
1: C'est à peu près une centaine de dollars.
0: OK.
1: Mais ça en vaut la peine. C'est sûr que si tu as un iPhone puis que tu vas chez Apple, ça va te coûter beaucoup plus cher.
0: Sinon, qu'est-ce que tu suggères?
1: Ah non, mais en fait, au point où tu en es rendu, moi, je te dirais, va faire changer ta batterie. Ça te prend un certain temps d'être capable de fonctionner sans téléphone, c'est sûr, là,
0: mm-hmm.
1: parce que le temps qu'ils font la réparation. Mais,
0: oui.
1: Donc là, si je reviens, c'est entre 20 et 80 %. On a eu souvent aussi dans la nuit, à ce qu'on charge le téléphone, on laisse le téléphone charger. Tous les nouveaux téléphones, à un moment donné, quand ils sont rendus à pleine charge, ils arrêtent de charger eux-mêmes. Donc,
0: okay,
1: tu peux
0: d'accord.
1: le laisser brancher, il n'y a aucun problème.
0: Mm-hmm.
1: Et puis, j'ai essayé de ne pas descendre en bas de 5 %. Ça peut arriver des fois là, que tes limites, c'est que quand tu vas rebrancher ton téléphone à 5 %, là, tu peux endommager beaucoup tes batteries parce que la demande est trop grande pour les batteries. Puis,
0: parfait.
1: En fait, quand je dis les batteries, c'est parce que c'est plusieurs petites piles, mm-hmm. plusieurs petites batteries à l'intérieur d'une grosse batterie
0: okay.
1: dans ton téléphone.
0: D'accord.
1: T'sais,
0: ça, c'est
1: fait
0: un bon conseil.
1: Il y en a ces petites batteries-là qui peuvent être endommagées.
0: Mm-hmm.
1: Puis, qui fait en sorte que tu peux pas garder ta charge très longtemps. Dans la journée, là, si tu t'en sers moindrement. T'sais.
0: D'accord. Ben, ça fait partie des bons conseils. Sinon, qu'est-ce qu'on ajoute?
1: Est-ce qu'on peut charger avec n'importe quel chargeur et n'importe quel fil?
0: Bonne question.
1: Apple certifie des fils qui sont certifiés à Apple.
0: D'accord.
1: En fait, là, c'est la grosseur du brin de fil. À l'intérieur, tu as le brin du fil. Dépendamment de la grosseur, c'est tellement minime, là, c'est la grosseur d'un cheveu, là. Et puis, si ton fil est trop mince, trop petit, Il va ton je sais pas si c'était déjà arrivé, des câbles qui ne fonctionnent plus.
0: Ben oui. Parce que
1: c'est pas nécessairement le connecteur, mais c'est le fil lui-même qui sectionne parce que le courant qui passe dedans est trop puissant. Okay. Ça fait brûler le fil. Donc, puis tu utilises habituellement, essaye d'utiliser le chargeur qui vient avec ton téléphone.
0: Oui, ça c'est un bon truc. C'est souvent celui qui est le plus rapide. De toute façon,
1: c'est le plus rapide, c'est celui qui était certain que il va te donner la charge idéale pour faire fonctionner ton téléphone.
0: C'est très bien. On aime ça. Nous, on va aller se recharger, mon cher Paul Côté. Pause le temps de quelques secondes à peine, et on vous revient à Radio Réveil jusqu'à 9h30.
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Francine Raymond et avant tout ça, place à la 11e édition de la classique KR, KR pour Kevin Raphaël, que l'on aura en entrevue un tout petit peu plus tard, dans une trentaine de minutes. La 11e édition de la Classique KR a lieu donc ce samedi, demain, le 8 août, au complexe sportif CN de Brossard. C'est une journée qui sera le théâtre de deux matchs de hockey qui réuniront des joueurs professionnels, des artistes, des personnalités connues dans le but d'amasser des fonds pour la Fondation du Canadien, pour l'enfance. Cette année, tous les billets se sont écoulés très rapidement, en moins de 36 heures. Quand on dit qu'on est une terre de hockey, ou une glace de hockey, si vous préférez, et c'est du jamais vu par rapport à l'engouement pour l'événement, l'aréna sera remplie à craquer. C'est l'aréna d'entraînement du Canadien. Il y a plus de 1000 spectateurs qui seront attendus

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0: Comment tu vas? On dirait que c'est ça, hein? Comment tu vas? Comment tu vas, Paul?
1: Ça va
0: comment,
1: très bien.
0: Comment tu vas? C'est, t'entends bien. Ça, toi aussi?
1: Oui, hein? Oui, c'est ça. Là, tu viens de me le dire, hein, parce que je n'écoutais pas comme
0: oui.
1: ça.
0: Hallucination auditive.
1: Oui,
0: hein?
1: Monsieur. Oui, monsieur.
0: À une célèbre station, on avait fait un hit incroyable aussi, un crochet, un capitaine crochet. Mais, ouais, puis on entend des choses. Des fois, puis s'agit que, comme tu le dis, là, s'agit que quelqu'un dit « Hey, t'entends-tu ça? Hey, c'est vrai, j'entends ça. » Alors, il y en a des célèbres, il y en a qu'on peut pas dire en nom. Mais je sais que tu penses à même, au même extrait que moi. Bon, dans les AirTags, bon, il y a toutes sortes de questions. AirTag qui nous permet d'identifier ou de retrouver quelque chose ou de savoir quelle est la trajectoire que prend un objet de valeur.
1: Une valise.
0: Une auto, une valise, bon. Comment on fait pour changer la batterie dans ça? C'est une bonne question.
1: Ben, heureusement, la batterie, c'est quand même assez relativement facile de changer la batterie d'un AirTag. Tu prends le AirTag dans tes mains, puis tu fais juste un petit mouvement vers la gauche et puis le couvercle se rouvre pour changer la batterie.
0: OK, comme une montre.
1: Comme une montre, effectivement.
0: Un revers de montre.
1: Un peu comme ça.
0: OK.
1: Tu mets tes... le AirTag, tu peux placer ça dans l'objet que tu veux, en autant que l'objet est assez gros, comme de raison.
0: Oui.
1: C'est un objet de valeur. Ça peut être dans des bagages, ça peut être dans ta valise de ton ordinateur, oui, ou d'auto aussi, dans le véhicule.
0: Oui.
1: Et puis, ce qui est plaisant, c'est qu'à un moment donné, le AirTag va t'annoncer que la batterie est faible. Donc, il faut que tu changes la batterie.
0: Oui.
1: Mais
0: ça, faut quand même que tu retrouves le AirTag. Est-ce que tu connais des gens, toi, qui ont... Je te dis ça comme ça, là. J'ai aucune arrière-pensée. Mais est-ce que tu connais des gens, toi, qui ont de la misère à retrouver leur AirTag?
1: Oui, moi le premier.
0: OK, raconte-nous.
1: Moi le
0: surpris.
1: Premier. Écoute, j'ai passé... Mon épouse, elle me dit, le AirTag dans le véhicule, elle me dit que la batterie est faible.
0: Bon, oui.
1: Je dis, on va changer la batterie.
0: Mm-hmm.
1: J'ai passé 1h30 à chercher dans le véhicule, il était où le AirTag, où j'avais installé le AirTag. Quand tu dis le chercher, là, sorti le pneu de secours. J'ai sorti le pneu de secours, vidé la valise, sorti le pneu de secours.
0: OK. T'as pas fait un changement d'huile en même temps?
1: J'ai pas levé le capot du moteur parce que je me suis dit, c'est pas là que je l'ai mis, parce que c'est moi qui l'ai mis, le fameux AirTag.
0: OK.
1: De rentrer 1h30, je te dis facilement, 1h30 plus tard, de mauvaise humeur. Je suis rentré de mauvaise humeur. Là, ma femme me regarde, elle dit, qu'est-ce qu'il y a?
0: Qu'est-ce qui se passe?
1: Puis là, tu sais, tous les noms de l'église ont sorti d'un coup. Là.
0: La fumée par les oreilles.
1: Oui, tu sais, puis c'était pas l'élection du nouveau pape, là. C'était
0: non,
1: fumée noire qui sortait.
0: T'es pas blanche.
1: T'es pas blanche. Et puis, OK, d'abord, j'ai dit, je vais y mettre un deuxième AirTag. De prendre le deuxième AirTag, puis de commencer à le configurer. Puis dans la configuration, c'est dit...
0: Faire sonner.
1: Faire sonner. Là...
0: Hey, j'aurais pu le faire sonner.
1: J'étais m'asseoir dans l'auto, j'ai pris son téléphone à elle, parce qu'il est sur son téléphone, et puis j'ai pesé sur faire sonner, puis j'ai trouvé, il était où,
0: le premier AirTag. Ben oui, parce que je l'ai toujours pas trouvé. Il était où, finalement? Tu l'avais mis?
1: Il est dans le coffre.
0: Dans le radiateur.
1: Oui, quasiment, non. Tu sais, la petite console sur le dessus, au centre, là.
0: Ben oui.
1: Mais quand tu lèves la console, le petit couvercle, je l'avais collé à l'intérieur de ce couvercle-là. Mais cette console-là, là, je l'ai vidée à peu près 4 fois, 5 fois. J'ai dit, il y a quelque chose. C'est là que je l'ai mis. Je me souvenais que je l'avais mis dans ce coin-là.
0: Ah oui.
1: Mais, tu sais, là, je travaille là-dedans. J'ai rien vu. J'ai rien vu. 1h30, puis je te dis, là, je suis rentré. Après, je peux juste te dire qu'il y en a une à la maison qui riait de moi.
0: Ah ben oui. Là, il y avait de l'accumulation pendant toutes ces années.
1: Ah, peut-être, oui.
0: Des erreurs techno que tu lui reprochais en disant, comment ça se fait que tu ne sais pas ça? Et là, elle a accumulé ça. Elle a bien ri.
1: Elle a bien ri, oui.
0: Avec raison.
1: Ah non, regarde, ça a été un événement dans ma vie de cette semaine. Quand tu me dis, puis comment ça a été ta semaine?
0: Oui.
1: A très mal commencé.
0: Oui.
1: Je peux te dire qu'elle a
0: très
1: mal commencé.
0: C'est supposé être un début de simili-retraite,
1: oui.
0: En partie. L'avenir est prometteur.
1: Oui, non, regarde. Pour ceux et celles qui veulent savoir, ça se fait sonner. Quand la batterie se dit faible, prenez votre téléphone.
0: Faites sonner.
1: Faites sonner là, votre AirTag et puis vous allez le retrouver assez facilement et assez vite.
0: Absolument. Puis tu sais, les technologies changent, mais de chercher quelque chose, c'est vieux comme la Terre. Entre autres, les écureuils cachent des noix un peu partout pour l'hiver, mais ils ont peine à les retrouver. À une certaine époque, c'était l'amour. « Je te cherche », chantait Jean-Pierre Ferland. Tu vois comment c'est pas d'hier, hein?

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Pascal et musique à l'antenne de CMV Radio Numérique. Et ça rythme à part ça. Et pas à peu près 8h27. Dans quelques minutes à peine, on aura le bonheur d'accueillir Kevin Raphaël. On le connaît tous et c'est un bonhomme qui a le cœur sur la main. Il va nous parler de la 11e édition de la Classique KR qui aura lieu demain au complexe sportif CN de Brossard. Pour l'instant, Romantics et un autre beau classique, Talking in Your Sleep. Faut pas parler dans son sommeil, c'est dangereux.

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2: C'est un plaisir d'accueillir Kevin Raphaël, qui est avec nous cette fois par la magie du merveilleux monde de Zoom en images et en son. En attendant qu'il vienne nous voir en studio, mais là, il y avait une bonne raison, il est occupé. C'est lui, bien sûr, qu'on connaît, qui est à la tête de la 11e édition de la Classique KR, qui a lieu demain. On a des papillons dans l'estomac. Salut, mon cher Kevin, comment vas-tu?
3: Les gens ne voient pas la radio, mais je porte l'édition de la Classique KR 8 sur le dos.
2: Ah, ben oui, on te voit. On te voit sur les caméras en direct.
3: Ouais, je l'ai trouvé tantôt dans mes affaires, puis j'ai dit, hey, ça fait vraiment 11 ans qu'on a l'air de clown à côté des joueurs pros sur la glace, là, mais pour une bonne cause.
2: Ben oui, une bonne cause certainement, puis on va revenir à l'événement, mais je veux parler de l'entrepreneur en toi, parce que moi j'aime les gens qui s'entreprennent, qui mettent un pied en avant de l'autre, puis qui, pour ceux qui disent, ouais, faudrait bien à un moment donné, mais qui prennent action, et toi t'as pris action, au début il y avait une poignée de gens, ou à peu près, sans méchanceté, qui assistaient à l'événement.
3: 67 personnes à l'événement au Colisée de Laval. Là. Les gens de Laval savent à quel point c'est énorme, le Colisée.
2: Ben oui.
3: Puis, ben, tu sais, l'idée, c'était vraiment de faire plaisir à Laurence. Elle avait 5 ans à leucémie. Puis, c'était vraiment d'y faire un événement, puis qu'elle comprenne qu'on pense à elle, puis qu'on envoie les ondes positives. Puis, d'arrimer mes deux passions, qui sont le sport et les arts. Puis... après le, je veux pas dire que c'est un échec parce qu'on a quand même donné 2000$, mais tu sais, après la première édition, est arrivée la deuxième édition où on a dit, ben regarde, on va se concentrer un peu plus sur attirer des gens, ça a bien marché, puis bonhomme à l'an, au cours des 10 dernières années, on a donné 300 000 ou 350 000 $ en 10 ans, fait que non, c'est vraiment spécial de voir l'évolution de la classique, puis de voir les, tu sais, des joueurs de la Ligue nationale qui venaient voir la classique. Quand il était plus jeune, maintenant joue à côté de nous, tu sais, donc c'est spécial.
2: C'est spécial. Ben bravo, puis t'as tellement de mérite d'avoir persisté, parce que ça aussi, je parlais d'entrepreneur, c'est la grande qualité, c'est la résilience, et de pas se laisser abattre, parce que t'aurais pu, pour toutes les raisons du monde, dire, hey, 67 personnes, c'est éparpillé comme ça se peut pas dans la foule. Mais à un moment donné, tu te dis, garde, on va continuer, puis t'évoques quelque chose d'intéressant, Kevin, que j'aime beaucoup, puis c'est de la musique à mes oreilles aussi, c'est de dire, tu sais, t'as des enfants qui sont devenus grands, qui aujourd'hui sont en Ligue nationale, des gars qui disent, hey, regarde, je me rappelle, on sait pas à quel point on peut marquer l'enfance, puis les enfants malades comme les enfants en santé, mais c'est un beau geste. Raconte-nous comment ça fonctionne, puis à quoi on va s'attendre demain, et là, c'est plein, à pleine capacité, au complexe d'entraînement du Canadien.
3: Ouais, c'est la première année qu'on dit aux gens, présentez-vous pas à l'aréna. Je sais qu'il y a des gens qui vendent des billets sur Facebook, là, qui en revente, là. Fait que, tu sais, vous pouvez vous essayer, mais sinon, il y a plus de place en dedans. On a vraiment mis le maximum de capacité possible. On a quand même des gros noms, tu sais. On l'a pas annoncé à personne, mais Alex Carrier se joindra à la Classique KR aussi. Okay. Il a pas été annoncé. Puis un deuxième nom qui a pas été annoncé, qu'on se gardait en surprise, Joshua Roy aussi va être à la Classique pour une, je pense que c'est 5e année consécutive pour Carrier, puis 4e pour Joshua. Daubech est là, Struble. Donc on a beaucoup de joueurs du Canadien qui viennent. Puis tu sais, c'est autant, oui, les joueurs du Canadien sont là, mais les Québécois de toutes les équipes, c'est comme leur petite amuse-gueule de « Hey, si je jouais à Montréal, à quoi ça ressemblerait? »
2: Parce qu'ils
3: se font applaudir à la présentation là, comme si c'est des superstars, tu sais. Ben, c'est des superstars, mais tu sais, comme si c'est les nôtres. Puis c'est ça aussi que je trouve le fun, parce que cet événement-là est authentique. Moi, l'année passée, j'étais flabbergasté quand on cherchait une couple de gars. Ouais. Puis je dis « Mon Dieu, ces gars-là sont où? » Puis là, j'y cherche dans l'aréna, puis j'envoie du monde chercher. Ouais. Puis je reçois un message texte me disant « Hey, les gars prennent une bière avec les fans en haut. »
2: Hey, mais c'est beau, ça!
3: C'est donc bien.
2: Ben oui, c'est hot, certain. Et tu sais, on parle souvent de la proximité, de s'approprier les fans. On l'a vécu dans un monde où c'était complètement à l'opposé. Le monde de la F1, tu le sais comme moi, toi qui suis le sport, Kevin, autant que nous, sinon plus. Et là, on a créé, puis ça, c'est Hamilton d'abord et avant tout, il faut lui rendre honneur, mais les grands bons de la F1 ont dit, hey, là, faut se rapprocher des fans, faut le faire comme le NASCAR. Au hockey, on a senti ça, mais à un plus faible niveau, parce que déjà, il y avait un lien, tu sais, entre les fans puis les joueurs, mais la proximité que toi t'amènes, que toi tu crées, à part peut-être ce qu'on appelait la pratique Humpty Dumpty, qui a changé de nom à travers les années, une fois par année chez le Canadien, mais c'est pas mal les deux seuls événements où les joueurs et les fans peuvent se côtoyer, là. Vraiment.
3: Ouais, c'est incroyable comment, tu sais, tout le monde rentre par la même entrée. C'est ça que je dis à tout le monde.
2: C'est bon.
3: Il n'y a personne de spécial. Autant les fans, les joueurs, les bénévoles. C'est deux matchs. Donc, il y a un match à 11h, un match à 13h. Okay. Le match à 11h, équipe ACQ résidentielle contre équipe On Focus. Puis le match à 13h, c'est équipe Raphaël contre équipe Duclair. C'est la genèse de la classique. Ça a été Raphaël contre Duclair. Puis encore 11 ans plus tard, ils jouent dans la Ligue nationale encore plus de 500 matchs. Puis... moi, je fais mes affaires dans les médias, puis on a encore ce match-là, donc c'est vraiment spécial de voir ça. Mais, tu sais, moi, ça me fait rire quand les gars se promènent dans l'aréna. Ça me fait tellement rire, là, parce que comme, dans aucune autre situation, tu vois ça. Dans aucune autre situation, tu vois Zachary Lheureux être dans les estrades juste parce qu'il veut être sûr de ne pas manquer le match à 13h.
2: Exact.
3: Puis tout le monde reste, parce que tout le monde va aller à l'after party aussi, fait tout le monde me dit, est-ce que les joueurs s'assoient pour signer les autographes? Oh, non, vous allez les pogner, vous allez les trouver.
2: Hey, ça, c'est bon. C'est magnifique.
3: Est-ce que les enfants capotent?
2: T'as-tu senti une différence aussi? Parce que là, tu disais, puis ça, je retiens ça aussi, tu disais Alex Carrier, bien avant qu'il soit avec le Canadien, il était déjà chez vous, à la classique, ça, c'est pas rien.
3: Ouais.
2: Ça lui a donné un avant-goût, j'aime ça. Il y a peut-être d'autres Québécois qu'on va surveiller dans la Ligue nationale qui vont dire, hey, c'est ça, jouer à Montréal, surtout que les prochaines années, tu sais, on a une fenêtre d'opportunité de 7-8 ans à Montréal où on va devenir un candidat sérieux pour la Coupe, puis ça fait plaisir à entendre. Mais est-ce que t'as vu que ça avait changé l'ouverture du Canadien depuis la nouvelle administration? Est-ce que tu as eu le temps de palper ça? Parce qu'avant, on avait l'impression qu'à l'ère Bergevin, il y avait un peu plus de contrôle. Là. Les gars n'allaient pas où ils voulaient. Là.
3: C'est tellement une bonne question. C'est la première fois qu'on me la pose. Puis je trouve que tu as raison. C'est sûr qu'avec Chantal, c'est différent. Mais juste l'organisation au complet. Puis tu sais, les gars allaient venir quoi qu'il arrive. Fait que il n'y avait pas le choix d'embarquer un moment donné dans le bateau parce que les boys viennent à la classique. Je prends pour exemple, en fait, le premier joueur du Canadien qu'on a eu à la classique, c'est Nicky Sherbach. Quand il s'était fait repêcher, on avait été en mesure de le prendre, puis le Canadien était venu, avait vu l'événement, puis il a fait « OK, sinon, ben cool ». Puis quelques années plus tard, bon, en fait, 5-6 ans plus tard, on est devenu un peu plus partenaire. Puis là, on donne à la Fondation du Canadien de Montréal pour l'enfance. Mais tu sais, un gars comme Jacob Daubèche, Dobby, il venait à la classique quand il était avec le Rocket. Dobesh, j'avais besoin d'un gardien de but, panique dernière minute. Il s'entraînait à Montréal. Quelqu'un m'a dit, écris à ce gars-là. J'ai dit, je sais pas c'est qui. Il dit, écris-y, il est fin, il va se pointer.
2: Wow.
3: Je lui ai écrit le vendredi. J'ai écrit le vendredi, la classique, c'est le samedi. Il me dit, fallait que je me dise quelle arena, quelle heure. Il s'est pointé. Il connaissait pas beaucoup de joueurs pas beaucoup de gens, pas beaucoup de joueurs. Il a fait une performance fantastique. L'année d'après, même chose, il s'est pointé. Puis cette année, c'est le gardien numéro un du Canadien.
2: Vois-tu?
3: J'ai pas eu à lui tordre le bras pour venir. Là. J'ai dit, hey, Dobby, telle date. Il dit, je suis là. J'ai dit, wow.
2: C'est fantastique. C'est parce que les gars aiment l'ambiance. Ils aiment ton apport. Puis ça aussi, ça fait plaisir à entendre. Puis ça nous rapproche, tu sais, des vraies valeurs du sport. C'est le côté humain, c'est le côté rassembleur.
3: Ouais.
2: Ben écoute, je sais que ça va être un gros hit. Sais-tu quoi, Kevin? Promets-moi deux choses. Que tu viennes nous voir en studio bientôt.
3: Ouais, faut que je vienne.
2: Viens faire un bilan de tout ça, puis ça vient qu'un bon café, puis surtout du fun en masse à CRV, tu le sais, t'es bienvenu, puis t'es pas loin. Et deuxième chose, moi j'ai l'impression, puis je te le souhaite de tout cœur, puis j'imagine que tu le souhaites aussi, dans la grande famille du Canadien, il y a le complexe, CN, Brossard, 1000 personnes demain, mais il y a aussi la Place Belle. Place Belle, il me semble que ce serait peut-être le temps l'an prochain, non?
3: Écoute, moi, je vais te dire, ça fait 3 ans qu'on essaye. Les dates marchent pas avec la glace. Tu sais, ils enlèvent la glace pour faire des spectacles. Les dates matchent pas. Donc, on essaye de voir si on repousse un peu la classique peut-être qu'on va être en mesure de le faire. Mais moi, c'est sûr que mon but, c'est de le faire chez moi à Laval. Là.
2: Ben,
3: Ça sera toujours la priorité de le faire à Laval, mais là, faut juste qu'on ait la glace. Mais
2: c'est sûr.
3: Si la glace est là au mois d'août, je peux te garantir qu'on fait ça à la Place Belle et qu'on essaie de la remplir pour la Fondation du Canadien.
2: Ils ont juste à laisser les portes fermées et la glace ne fondra pas en été. Il n'y a pas de trouble. Ça se
3: regarde. Il y a trop de spectacles. Ils vendent trop de spectacles. C'est ça, ben, oui. Ça le problème.
2: Ben oui, c'est un beau problème. On aura l'occasion d'en reparler. Kevin Raphaël, bravo pour ta magnifique implication. 11e édition de la Classique. Quand R, je te souhaite évidemment le mot de campagne pour Nobel.
3: Félicitations pour les Red Sox, parce que ça commençait pas comme ça au début de l'année, puis my God!
2: C'est sûr!
3: Aïe, aïe, aïe! Ils sont en train de me tourner, là!
2: Oui, hein?
3: Oh my God!
2: Écoute, ça,
3: spécial c'est... à voir!
2: Oui, c'est notre équipe, et à proximité aussi, là, sans rien enlever aux Blue Jays, ouais. on est encore plus près de Boston. Ben écoute, la mère des chances à toi demain, bon show, amuse-toi surtout!
3: Merci!
2: On invite les gens à essayer de se trouver des billets, ou sinon regarder par le hublot demain au complexe sportif CA, mon cher Kevin.
3: Merci!
2: À bientôt. Salut. Merci à toi. Ça a été un immense bonheur de le recevoir, Kevin Raphaël, avec nous. Et c'est un événement qui risque de faire jaser encore une fois. 11e édition et pas à peu près. Puis il y a eu l'authenticité et surtout l'humilité de dire, écoute, Nicolas, il y avait 67 personnes au départ. Et là, ben évidemment, c'est 1000 personnes. C'est pour ça que je lui ai parlé de la Place Belle, parce que Place Belle, évidemment, ça peut accueillir une dizaine de milliers de personnes. Mais c'est ça, c'est une question de glace et tout ça, parce que je suis certain qu'on n'aurait pas de misère, si c'est pas à remplir au moins, à garnir les gradins du côté de Laval. Et on lui souhaite la meilleure des chances et un bel événement, donc à ne pas manquer demain. Donc un match à 10h et un autre à 13h, donc soyez aux aguets. Pour tous les détails, vous allez faire un petit tour sur Google, classiquekr.com, j'imagine, ou classiquekr tout court sur Google. 8h43 minutes, un peu plus tard à l'émission, mon cher Paul, on va voir Roger qui a fait son entrée, Roger ouais. Demers, avec qui on parle de sécurité, évidemment,
4: ouais.
2: Et d'anecdotes particulières.
4: De cette semaine, oui.
2: Ouais, des anecdotes en particulier, c'est-à-dire, et dans ça, dans des anecdotes, ce qui est bon, c'est que c'est nourri de vraies affaires,
4: ouais.
2: De vécu. Et il s'en passe des choses, justement, dans une semaine type, quand on a à cœur la sécurité des gens à travers différents systèmes et autres trucs. Questions et commentaires sur l'actualité, radio@cnv.ca, c'est toujours la bonne adresse où nous joindre. Radio Réveil se poursuit jusqu'à 9h30. Merci d'être là.
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0: C'est Radio Réveil qui se poursuit jusqu'à 9h30 et l'action, on aime ça. On aime ça quand il y a du monde en studio. Bon, salut. Entre autres, Olivier et Étienne qui viennent nous voir, qui sont des bons amis qu'on aime beaucoup et qui viennent voir nos installations ce matin. Salutations à un autre monsieur qu'on aime beaucoup, Rémi Trutel, qui s'installe. Salut, mon cher Rémi.
1: Bon matin, encore bon à nouveau matin. Sur les ondes de CNV, mon cher Nicolas.
0: Ah, est-ce qu'on on a le café pas loin? On est correct?
1: On a le café, on a le micro, on a Paul.
0: Paul est là.
1: On a les amis, on a le mail. Qui ouvre le mail du Centre Laval le matin? C'est CNV.
0: C'est CNV. Bon. Alors, c'est ça. On a accès à tout. Voilà. Hein, les clés, les portes, voilà. Tout ce qu'il faut. Alors, très heureux de te voir.
1: Si on est là, c'est parce qu'il y a une autre saison là, qui va s'ouvrir très, très, très bientôt, qui est presque déjà ouverte.
0: C'est presque ça.
1: C'est pas la saison du Canadien, c'est pas la saison ici à Laval, au centre Bell. non, mais c'est la saison politique. Elle est déjà très, très, très, très...
0: Absolument.
1: Presque en marche, là.
0: Ben, oui.
1: Alors, c'est pour ça que ce matin, on va retrouver autour de la table pour des pré-enregistrements, là, parce que bon, c'est comme un camp d'entraînement, en quelque sorte, là. À compter du 29 août.
0: Oui.
1: Bon, ce qui est annoncé d'abord dans les annales, là, et dans les éphémérides, la première ministre du Québec, Mme Fréchette, va déclencher les élections du Québec le 29 août.
0: Ça, bon. c'est dans les cartons.
1: C'est dans les cartons. Ouais. Alors, nous, à CNV, on n'est pas pour passer à côté de l'événement.
0: Ben non. On a de la place en mars,
1: oui,
0: en plus.
1: Puis on fait partie de l'événement, quelque sorte. Alors là, ce sera une bonne surprise pour ceux et celles qui nous écoutent le samedi matin à 10h30. Je vais le répéter plusieurs fois pour être sûr qu'on est dans la bonne direction. Oui. Le samedi matin à 10h30, eh bien, on va avoir comme... Ben, tiens, toi qui es un grand amateur de sport et de hockey en particulier, on va avoir autour de la table le premier trio.
0: Hey, j'aime ça.
1: Le premier trio.
0: Ça, c'est un titre que tu as choisi.
1: Le premier trio, là, pour analyser la campagne électorale là, dans toutes les directions. Alors, je vais être accompagné de quelqu'un que vous connaissez de nom, qui a une longue carrière politique aussi, qui maintenant est, comme dans les grands clubs de hockey ou de sport, et disons parmi les anciens, Pablo Rodriguez.
0: Est passé du côté média.
1: Ben oui, qui est passé du côté média, c'est Pablo Rodriguez. Il a été 20 ans au Parlement, à l'État, au gouvernement fédéral. Bon, ben là... Quand on parle élection, qu'on parle donc d'avenir, Québec, au Canada, avoir quelqu'un d'expérience. Bon, c'est sûr, là, il est arrivé quelques affaires, là, quelques mises en échec sur la bande. Là,
0: mais qui n'en vit pas?
1: Bon, qui n'en vit pas? On voit ça dans les troupes de sportifs aussi.
0: C'est
1: mais ça n'enlève rien à la capacité de la connaissance de quelqu'un qui a passé 20 ans comme ministre, comme député, à représenter des gens d'abord de la région de Montréal.
0: Et puis, en plus,
1: qui a été ministre. Alors, on va avoir autour de la table Pablo Rodriguez. Bon, alors ça...
0: C'est un ajout considérable.
1: Considérable. 20 ans d'expérience dans le gouvernement. Deuxièmement, je vais être là. Ben, moi, j'en ai 16 ans d'expérience.
0: C'est pas mauvais non plus.
1: On ajoute ça. Fait que là, on est rendu à 36 ans d'expérience.
0: Et toutes couleurs confondues. Et ça, c'est intéressant aussi. Là.
1: Tout à fait.
0: Ça, c'est important.
1: C'est toujours des questions pertinentes, comme tu posais à Kevin Raphaël tantôt. Là. Oui, toutes les couleurs confondues, parce que la chose politique, ça doit intéresser tout le monde. Puis nous, là, à CNV comme ailleurs, mais ici en particulier, il faut qu'on aide les gens à comprendre, à se faire une idée. Nous, on ne porte pas l'idée des autres. On tâche d'aider se faire une idée.
0: Bon. Exact.
1: Alors, puis on va avoir un troisième compère, on ne va pas l'oublier, là. Un compère qui aujourd'hui est en Colombie-Britannique, là, quand on parle de la date d'aujourd'hui, qui s'appelle Yuri Chassin. Bien, Yuri Chassin, c'est un économiste qui a passé 8 ans à l'Assemblée nationale, et puis il était originellement de la CAQ, il était de la famille à François Legault. Bon, ben là, il ne se représente pas aux élections, mais il se présente bien à CNV, par exemple.
0: Et ça, c'est parfait.
1: Alors, imaginez-vous, là, Nicolas, le premier trio, ça va être Rémi Trudel, votre serviteur depuis de nombreuses années, Pablo Rodriguez, qui a été donc à l'État, et c'est ça qui retient notre attention, 20 ans au gouvernement à Ottawa, et puis Yuri Chassin. Alors, comptez du 29 août, le jour de l'élection, du déclenchement des élections pour le 5 octobre, ben on va être autour de la table de 10h30 à midi. Et puis, on va regarder, surtout toutes ces coutures-là, hein, on va regarder, bon, c'est quoi la position des partis, les hommes, les femmes, aussi les programmes politiques. Bon, parce que, pas pour choisir, mais pour donner davantage d'informations, d'éclairage. Puis là, je t'entendais encore tantôt là, faire les gens peuvent nous appeler
2: hein,
1: sur la ligne de CNV, poser des questions.
2: Exact.
1: Et puis là, ben, on va tâcher d'y répondre. Alors donc, à compter du 29 août, là, sur CNV, à 10h30 le samedi, hein, je dirais, avant Mario, avant Mario Lirette, eh bien, on va profiter des ondes publiques avec Pablo Rodriguez, Yuri Chassin, puis votre serviteur Rémi Trudel. Ben oui, c'est comme chez le Canadien, la CNV, ça va être le premier trio.
2: On aime ça. On aime les primeurs.
1: Voilà.
2: Merci pour cette belle primeur, mon cher Rémi. Toujours un immense plaisir. On se dit à très, très, très bientôt. On va chercher un autre petit café en attendant.
1: Tout à fait.
2: C'est bon.
1: Bonne journée, bon vendredi.
2: Oui, monsieur. Merci à toi. Donc, c'est fort intéressant ce qui se dessine une fois de plus à CNV à l'automne. Au retour, c'est la chronique de notre ami Roger Demers, bien accompagné par l'ami et complice Paul Lavigne de Sécurité L. Demers et fils. Et on parle d'anecdotes particulières. Mais en même temps, on parle d'anecdotes de ce qui se passe dans la vraie vie, dans le vrai monde. Qu'est-ce qui s'est passé cette semaine? Des fois, il y a des situations qui peuvent servir d'autres gens également. Restez là.

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0: C'est Radio Réveil qui se poursuit jusqu'à 9h30. Et quel plaisir renouvelé, celui de retrouver Roger et bien sûr Paul, qu'on retrouve donc pour la chronique de sécurité L de Mers et Fils. D'abord, ça va bien, Roger?
1: Ben oui, ça va très bien. Toi, Nicolas,
0: bien merci.
1: Bonnes vacances au moins
0: oui, une semaine. Ben oui, puis j'ai eu le bonheur, et merci d'ailleurs pour le bel accueil, d'aller te vois.
1: Ça m'a fait plaisir.
0: À Pesto, hein? à des coteaux.
1: Puis revenez.
0: Ben oui, certain, on va revenir. J'ai rien oublié, mais je vais revenir pareil. C'est bien. Et notre ami Paul, qui est toujours notre fidèle complice, qui est avec nous également. Le sujet de la semaine de ta chronique, mon cher Roger.
1: Le sujet de la semaine, en passant, il y a de l'action positive dans les studios de CNV ce matin.
0: Ah oui, on aime ça.
1: Bon,
0: tu vois, c'est comme le club social, hein? Nos amis viennent faire un tour et tout ça, c'est agréable.
1: Ben oui.
0: La belle et grande famille de l'équipe de CNV.
1: C'est ça. Mm-hmm. On va parler d'un événement qui est survenu cette semaine.
0: Raconte-nous.
1: On a trouvé ça comme très bonne idée, Paul et moi.
0: Anecdotes. Hein?
1: C'est ça. Mais avant d'aller à l'anecdote, on va parler de système de gicleurs à l'eau de bâtiments qui sont reliés à un réseau d'alarme incendie.
0: OK. D'accord.
1: Mais les gicleurs ont été inventés et brevetés en 1874.
0: Hey, c'est quand même vieux comme le monde.
1: Oui.
0: J'aurais pas pensé ça aussi vieux que ça. Et avec le système, évidemment, qui devait être un peu plus rudimentaire.
2: Rudimentaire, oui, effectivement.
0: Oui, réglementaire, mais rudimentaire.
2: Oui, c'était des tuyaux avec des trous dans les tuyaux.
0: Ah, littéralement.
2: Et puis, quand il y avait un feu, il fallait que quelqu'un rouvre la valve pour laisser passer l'eau, pour que l'eau dégoutte.
0: C'était semi-automatique.
1: C'était manuel. C'était manuel.
0: C'est que le gars qui activait le boyau, il s'appelait Manuel.
2: En notant que la valve n'était pas à l'endroit où il y avait le feu.
0: Il y a ça par
2: exemple.
0: Ça vient de s'annuler.
1: Fait qu'il faisait du 24 heures sur 24.
0: 24 heures.
1: Il fait en vête-chiffre pour checker la valve.
0: C'est incroyable. Mm. Mais tout ce qui est automatisation, on le vit en radio, etc. Tu sais, avant, ça demandait des humains derrière tout le temps. Ça.
2: Effectivement.
0: Puis à l'époque, non, évidemment, même dans ce domaine-là. Mais c'était quand même le début de quelque chose. Même, tu m'avais dit, Roger ou Paul, si vous m'aviez dit 1950 quelque, j'aurais dit, OK, c'est logique. Mais 1874, tu disais?
1: Oui.
0: Hey, ça remonte à une autre époque.
1: Ben oui, en 1881, c'est Frédéric Grinnell, on connaît ça, les systèmes de gicleurs Grinnell, qui a conçu la tête de gicleur thermosensible moderne.
2: Faut dire qu'aujourd'hui, une tête de gicleur, la façon que ça fonctionne, c'est que la tête, c'est une petite valve qui, à la chaleur, va fondre.
0: Ah bon?
2: Donc, l'eau va pouvoir... ça va ouvrir le débit d'eau.
0: Le débit d'eau, d'accord.
1: C'est ça.
0: OK.
2: Elle va fondre ou elle va éclater, un des deux, là, mais ça va faire en sorte que l'eau va sortir.
0: C'est ce qui active, évidemment, la fonction.
1: Un exemple à 135 degrés.
0: Okay.
1: La chaleur va faire fondre la fusible.
0: La fusible. Et ça se fait donc, 135 degrés, ça commence à être chaud longtemps.
2: Ouais.
0: Est-ce que c'est trop tardif? Parce que souvent, un incendie va être déclenché avant même
2: la
0: chaleur.
2: Il y a déjà du dommage.
0: Il y a déjà du dommage, de fait.
2: Déjà du dommage.
1: Déjà du dommage. Puis, le conduit principal de gicleur, exemple, l'entrée d'eau de la ville... C'est zoné, c'est distribué par étage. Là.
0: Ah oui?
1: Il y a l'entrée d'eau et...
0: Mm-hmm. Et ensuite, il y a des relais, j'imagine.
1: C'est ça, okay. Exact. Mm-hmm. Relié à de la détection haute et basse pression et détecteur de débit.
0: Ah oui, aussi?
1: Aussi que quand l'eau circule, c'est un genre de palette qui
0: évolue.
2: La façon que ça fonctionne, c'est que s'il y a une valve qui est ouverte, donc il y a un gicleur qui fonctionne, la pression baisse dans ce conduit-là.
0: Ah oui,
2: si on a des détecteurs qui disent « Oh, la pression a baissé », si la pression a baissé, ça veut dire qu'il y a un gicleur qui fonctionne, ça veut dire qu'il y a un feu.
0: Ça veut dire qu'il y a un feu.
2: On appelle les pompiers.
0: Ah oui. Puis ça rappelle quelque chose, hein?
2: Oui.
0: Ça rappelle une anecdote.
2: Un événement cette semaine.
0: Oui. Raconte-nous.
1: Oui. Bon.
0: Dis-nous ça. On aime ça, les anecdotes. C'est des faits vécus.
1: Oui, ça arrive quelquefois dans certaines industries.
0: Oui. OK.
1: Exemple, le client, au lieu de connecter un boyau pour nettoyer le plancher de l'usine ou les murs, il va brancher ça sur la sortie d'eau intérieure des gicleurs. Ben c'est de l'eau.
0: Ben oui.
1: Mais ça
0: a un impact.
1: Ça a un grand impact.
0: OK.
1: Ce qui va arriver, c'est que là, la pression va baisser.
0: Mm-hmm.
1: Le système d'alarme incendie va sonner.
0: Ben oui.
1: En plus, ça c'est va sûr. Communiquer la centrale que les pompiers vont se déplacer.
0: OK. Donc, c'était pas branché à la bonne source.
1: Exact.
0: Puis là, il devait avoir probablement, c'est la ville, j'imagine, qui a fait baisser le niveau. Il est arrivé quelque chose.
2: Non, le gicleur fonctionne. C'est que la pression baisse dans les tuyaux.
0: Oui, tout à fait.
2: Et puis, la détection se fait. Et puis, le système d'alarme appelle la centrale. La centrale appelle les pompiers.
0: Ben oui. Mais il savait, puis il n'y avait pas le feu.
1: Exact.
0: Mais ça, c'est-tu une première ou
1: non,
0: ça doit
1: non, se ça, ça arrive à quelques reprises.
0: Okay.
1: À quelques reprises. Même, il y a des usines que sur leur terrain à eux, ils ont des bornes fontaines sur le terrain qui sont connectées au système de gicleur.
0: Ah oui.
1: Fait que.
2: Normalement, on met dans ces valves-là, on attache une étiquette disant comme quoi que cette valve-là est monétarisée, est surveillée pour justement pour incendie.
0: Ben
2: donc,
0: voilà.
2: On n'a pas utilisé.
0: Elle a une vocation spéciale. Oui, ça s'appelle pas touche normalement.
1: Exact.
0: Alors, comme quoi, on ne va pas brancher ça à n'importe quelle source, là.
1: Non. Un autre exemple, si quelqu'un ferme l'entrée d'eau d'une valve principale de gicleur, ben, en fermant la valve, ça envoie une supervision de trouble.
0: Ah bon, automatiquement.
1: Ça n'appelle pas les pompiers. Le client va être avisé.
0: Ah oui.
1: Et les services de maintenance aussi.
0: OK, d'accord. Mais quand même, ça provoque quelque chose.
2: Oui.
0: Donc, raison de plus.
2: On a la haute pression, la basse pression et la valve comme telle, si elle est fermée ou ouverte. Là.
0: C'est comme chez le docteur, finalement. Haute pression, basse pression, la valve.
2: Oui, c'est ça.
0: C'est un discours qu'on connaît, qu'on entend au chum d'habitude.
2: On l'entend, oui, tu vois.
0: Mais blague à part quand même, c'est de prendre au sérieux, à travers ça, j'imagine qu'il y a des conseils. Quand on dit qu'il y a des événements qui arrivent, ça sert le principal intéressé, le client, ça sert l'entité aussi chez vous, mais ça sert à d'autres à ne pas reproduire
1: exactement
0: cette situation possible.
2: Et, de là, justement, le fait d'avoir une compagnie comme celle de Roger qui se déplace pour faire de la prévention souvent chez des clients. Des clients des gros clients qui ont beaucoup de personnel qui change ou qui est personnel d'usine.
0: C'est
2: le monsieur qui va, monsieur ou la dame qui va connecter ce boyau-là n'est pas au courant de la fonctionnalité de cette valve-là.
0: Certain. Donc, l'important, c'est de bien indiquer aussi. Tu disais, la formation, c'est important, mais que ce soit clair, hein, avec l'étiqueteuse, là. Faut que ça marche.
1: Ça. Et ça prend une formation
0: à l'usine. Oui. Est-ce qu'il y en a qui coupent les coins ronds? Est-ce que tu remarques ça souvent? Puis je peux poser la question aussi à Paul, Roger. Dans des entreprises où tout va très, très vite, où des fois, on est obligé de sabrer dans le nombre d'employés, il y a de l'info qui se perd à un moment donné. Ça fait partie de ça?
1: Malheureusement, oui, il y a de l'info. C'est comme dans n'importe quelle entreprise. Il faut que l'entrepreneur se répète. Puis dans le domaine de la sécurité et santé au travail, c'est la même chose. Il faut que à tous les mois qu'il y ait des rencontres, des meetings.
0: C'est sûr. Puis que l'information perdure aussi.
2: Effectivement, on parlait tout à l'heure d'identification, ces valves-là, tout ce qui est tuyauterie, incendie, c'est tout le temps rouge.
0: Ah, OK, d'accord.
2: Justement pour essayer de porter attention à la valve, à la manette que tu veux jouer avec. Là, t'sais.
0: Ça, c'est bien. C'est une couleur qui est frappante.
1: C'est ça.
0: C'est ma couleur, en plus, c'est parfait.
1: Ouais. Oui, puis les systèmes de gicleur, c'est une entreprise qui est spécialisée en gicleur, qui a des licences avec la RBQ en conséquence.
0: Ben oui.
1: Et nous, c'est l'alarme incendie, c'est notre système qui est relié à leur équipement mécanique. Exemple, quand on fait une inspection annuelle, c'est une fois par année, obligatoire.
2: Oui.
1: C'est que l'alarme incendie, on est là avec le technicien de Gicleur que lui nous envoie des alarmes pour vérifier
0: d'accord.
1: justement les
0: pour
1: détecteurs
0: faire les bons tests, ouais.
1: haute et basse pression.
0: Mm-hmm.
1: Ensuite, l'entreprise en Gicleur émet un certificat, un rapport d'inspection mécanique au
0: okay,
1: client.
0: Ça, c'est
1: et nous, on émet un rapport certificat électronique en ce qui concerne le réseau d'alarme.
2: La bonne communication.
0: Mais c'est ça, c'est tellement important. Puis évidemment, ça sert de preuve aussi à de bon
1: pour les assureurs, c'est très
0: oui,
1: important.
0: Pour les
1: CSST tout court.
0: Oui, c'est ça.
2: L'ancien
0: c'est ça.
2: CSST.
0: L'ancien, ouais, oui, exact. On se reconnaît. Et en même temps, ben, le Québec nous demande ces mesures. Et,
1: ouais.
0: C'est, et
1: ouais.
0: c'est ce qui fait qu'une société, évidemment, sait se protéger.
1: Exact.
0: Évidemment, pour éviter de.
2: C'est
0: quand
2: notre
0: ça se produit, ben, c'est notre puissance.
2: Comme opérateur.
0: Ben, oui, comme
2: de,
0: ouais.
2: genre
0: ben,
2: de
0: oui,
2: compagnie
0: à
2: comme
0: tous,
2: ça.
0: Aussi, à vous autres également. Ben, c'est un super beau tour d'horizon. Il reste quelques secondes seulement. Un petit point peut-être à ajouter, les amis?
2: Ah oui, ça a commencé, on parlait tout à l'heure des gicleurs, là, la façon que ça a commencé. Tu sais, les tuyaux percés, là.
0: Oui.
2: Il fallait que tu perces les tuyaux, là.
0: Ah oui, il fallait que tu le fasses toi-même.
2: Il fallait que tu perces toi-même.
0: Comme une vieille
2: tuyaux,
0: hose à la maison, tu sais,
2: pour arroser
0: ouais. le jardin.
2: J'ai-tu fait un petit trou, un gros trou à cet endroit-là ici? C'est-tu un gros trou, un petit trou qu'il faut faire?
0: C'est, là, très, c'est
2: là,
0: ça.
2: Tu peux t'imaginer la pluie de, qui sortait de ça. Là. C'était un rideau, hein, c'est sûr que c'était un rideau. Hein.
0: Mais quand même, on était à la barre. Ça, on était au tout début.
2: Ouais.
0: Excellent. Puis il y a des coordonnées à ne pas manquer, mon cher Roger. Si les gens veulent en savoir davantage, surtout avoir la bonne pédagogie, être à la bonne adresse avec des gens comme toi puis ton équipe.
1: C'est simple, le numéro à composer, c'est le 450-373-7090.
0: Bien, le numéro à retenir, évidemment. Ben, merci à toi, mon cher Roger, puis merci également, mon cher Paul.
2: C'est un plaisir.
0: Un immense bonheur. C'est bien parce que c'est un plaisir renouvelé. C'est comme ça, c'est cyclique. Nous autres.
1: Ben
0: c'est aussi
1: oui.
0: simple que ça. Puis on invite les gens donc commercial ou même résidentiel hein, à contacter industriel évidemment là pour tous les détails et sinon pour une soumission pour une visite. C'est toujours apprécié. Conseils, oui, on aime ça les conseils.
1: Ben oui.
0: Mais merci de vos bons conseils, messieurs. C'est toujours un plaisir.
1: Merci et passe une belle fin de semaine.
0: Que... Ben à toi aussi et mon cher Paul également. À vous tous, chers amis. En vous remerciant chacun et chacune d'avoir été là. Merci également à Kevin Raphaël, qui était aussi notre invité. Michel Bureau, oui, qui a fait une belle entrevue. On l'a vu avec, et on l'a entendu surtout avec Alexandre Tagliani, évidemment. Merci à Rémi Trudel, qu'on va retrouver dans un nouveau décor, avec un nouveau titre, le premier trio, donc, on le disait là, dès le 29 août. Et l'ami W, donc, un peu avant. Et après ça, Mario. Et Diane, à travers ça, Diane La France, comme toujours, et des nouveautés au niveau de la programmation également. Merci donc à vous tous. Passez un bon week-end.
2: Et bonne fête.
0: Hey, merci.
1: Bonne fête, Nicolas.
0: C'est demain. Ben, demain. Merci, ouais, pour demain. J'essaie de me faire à l'idée. Merci.

0: mauvais.
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Non, j'ai pas parlé, mais moi j'ai pas parlé à Michel W, là, j'ai pas parlé. Non, parce que là, on ne s'est pas parlé de l'été, parce que l'été, comme il n'intervient pas sur les ondes, il n'y a pas grand-chose à faire de cette émission. Fait que je ne le fais pas intervenir pour intervenir. Tu comprends ce que je veux dire? Il y a Mario avec qui ça va super bien. Oui, il était là la semaine dernière, il est encore cette semaine. Oui, j'en reviens pas, je suis super content. Moi, je suis super content, là, hein. Très content que Stéphane soit avec moi.

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0: 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Bienvenue à Histoire de succès.
1: Partout, il existe des personnages inspirants, des leaders qui ont défié les obstacles, gravi les échelons, surmonté leurs craintes. Ils ont de l'intuition, une équipe bien rodée. Et chacun d'eux a son histoire de succès.
0: Il est question, cette fois, d'entraînement. 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On est dans des installations de Mirabel avec Stéphanie qui nous accueille. Bonjour Stéphanie.
2: Bonjour Nicolas, bienvenue chez Soma.
0: Ben merci, c'est assez unique, ça donne le goût d'enfiler l'uniforme. Qu'est-ce qu'on voit derrière toi? Quel type d'abord d'entraînement, parce que c'est très niché là.
2: Effectivement, en fait, nous on offre un entraînement EMS. Okay. Qu'est-ce que c'est l'entraînement EMS? C'est électrostimulation musculaire. Donc c'est un entraînement de 20 minutes seulement.
0: Okay.
2: Qui cible, en fait, très grand nombre de groupes musculaires. En fait, un entraînement de 20 minutes équivaut à un entraînement en salle régulière de 90 minutes.
0: Parce que c'est condensé, non?
2: Exactement. Okay. Ici, on fonctionne sur rendez-vous.
0: Mm-hmm.
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0: Et la douche est prise.
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0: Mm.
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2: Ou même pas.
0: Ou complètement nu.
2: Oui,
0: c'est presque ça.
2: On fournit tout le reste.
0: Bon, écoute, ça c'est très bien et ça répond à un bon besoin, je dirais. Une clientèle qui est pas nécessairement des plus jeunes. Ça faut le mentionner parce que tant mieux si c'est le cas. Peut-être qu'il y a des jeunes qui viennent ici, mais là on s'adresse surtout aux gens qui sont souvent bon des chefs de famille, des chefs d'entreprise, des retraités également. Mmh. Donc ce type d'individu qui ne veut pas nécessairement aller dans les gros gyms, tu dirais, ou qui trouve moins leur compte dans les grandes surfaces.
2: Effectivement, en fait, oui. Notre clientèle est plutôt ciblée entre 35 et 70 ans,
0: d'accord.
2: Je te dirais.
0: Mm-hmm.
2: Des remises en forme, des gens qui veulent perdre du poids.
0: Oui.
2: Donc, tu sais, c'est souvent intimidant, je dirais, d'aller dans des grandes surfaces pour les gens. Les gens savent pas quoi faire, savent pas, tu sais, c'est souvent une clientèle plus jeune aussi.
0: Oui, voilà.
2: Donc, nous, on accompagne vraiment nos clients du début à la fin. C'est comme vraiment une prise en charge. Puis, les clients, après, c'est ça, ils recherchent ça.
0: On peut avoir deux séances par semaine quand même, pas deux jours de suite, mais on peut avoir, parce que les résultats sont spectaculaires, Stéphanie, c'est ça qui amène les gens et qui fait qu'on en parle beaucoup partout en ville.
2: Exactement. Hein? En fait, tu peux venir chez Soma jusqu'à 3 fois semaine. 2 fois en musculation et 1 fois en mode entraînement cardio.
0: D'accord.
2: Tu peux faire 3 fois cardio si tu veux, mais 2 fois musculation, pourquoi? Parce que il faut bien permettre au corps de se remettre de l'entraînement,
0: oui, tout à fait.
2: De se régénérer pour les muscles. Donc, pas 2 jours de suite.
0: Mm-hmm.
2: Donc, 2 jours semaine pour de la musculation, tu peux facilement l'intégrer à ton horaire.
0: Ah, tout à fait. Tout à fait.
2: Facilement.
0: On pense aussi au fait, et ça, on n'en parle pas partout non plus, et probablement pas dans des grands centres spécialisés, faut l'avouer, de la perte de la masse musculaire en vieillissant. En haut de 50, 55 ans et plus, dépendamment des individus, dépendamment si les gens font du sport ou non, mais il y a une perte, là. On s'en va pas dans la bonne direction. Donc, faut pallier à ça. Et puis, c'est pas tout à fait, évidemment, sombre comme tableau, mais ça veut dire qu'il faut faire quelque chose. Donc, entre autres, ici, on travaille là-dessus avant tout, non?
2: Exactement. Écoute, je le dis toujours, la musculation est un secret pour bien vieillir.
0: Mmh.
2: À partir de 50 ans, les hommes, les femmes, la ménopause affecte la masse musculaire des femmes. Donc, l'entraînement IMS est vraiment important pour garder notre masse musculaire et l'améliorer.
0: Mm-hmm.
2: Tu deviendras pas comme
0: Non, non, Monsieur Muscle. Monsieur
2: Muscle. Non. Ou non, en faisant l'entraînement IMS.
0: C'est ça.
2: Oui, mais clairement, tu vas voir la différence.
0: Mm-hmm.
2: C'est bon pour la perte de poids, puis le vieillissement. Écoute,
0: on arrête de vieillir à partir de là.
2: Exactement.
0: Littéralement.
2: Exactement.
0: Faut s'adresser aux gens qui sont un peu plus répartis, on va le dire, en région. 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
2: Effectivement.
0: Donc, il y en a d'autres qui vont pousser dans votre coin de rue, peut-être au coin de votre rue ou sinon dans votre région, parce que comme tu sais, on est diffusé partout au Québec à travers le grand réseau. Dis-moi, comment ça fonctionne, même pour ceux et celles qui voudraient obtenir une franchise, là?
2: Ben en fait, écoute, on a 9 succursales d'ouvertes.
0: Oui.
2: On est en début de construction pour plusieurs autres.
0: Bien.
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0: Et si on veut s'abonner tout simplement, comme client, on procède comment? Le site web, c'est peut-être la meilleure...
2: Allez en ligne. Vous pouvez réserver votre essai gratuit.
0: Ah, c'est bien
2: toutes
0: ça.
2: Tous les premiers essais sont gratuites.
0: Mm-hmm.
2: Puis, du coup, aussi, l'entraîneur va vous guider sur vos besoins. C'est quoi vos besoins exacts? Donc, vous pouvez réserver en ligne, tout simplement.
0: Ça m'apparaît comme le meilleur des deux mondes, d'avoir quelqu'un pour t'accompagner, mais de maximiser le temps sur place, donc avec des résultats qui sont intéressants. Quel beau concept, quelle bonne idée. C'est un beau flash. Merci beaucoup, Stéphanie.
2: Merci.
0: Bravo à toi.
2: Merci.
0: Bravo à ton équipe grandissante également. On invite les gens à aller faire un tour sur le site web et sur place.
2: Puis, ça peut être réservé par téléphone aussi. J'ai oublié de le mentionner.
0: Ah, ben c'est bon,
2: mais,
0: ça.
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0: Très bien. Le message est lancé. Merci, Stéphanie.
2: Merci à toi.
0: À bientôt.
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0: sur la rive sud de Montréal. Quel plaisir de retrouver Alain. On est du côté de l'équipe La Verdière Lalonde, courtier émérite. Ça va bien, mon cher Alain?
1: Ça va très bien, ça va très bien.
0: Très heureux de te rencontrer. Un gars de métier, les courtiers, c'est spécial. Chacun a sa couleur, chacun a son histoire. Mais c'est pas tout le monde qui a une histoire aussi riche que la tienne. 1991, là où tu as cogné à la porte pour la première fois, qu'est-ce qui t'a interpellé dans ce métier-là d'abord?
1: Bien, premièrement, ça avait été... j'avais un ami qui était dans l'immobilier qui m'a incité à venir là-dedans. Il dit, okay. Ça serait le fun que tu viennes là. Puis moi, j'étais un gars qui essaye toutes sortes de choses. Donc, j'ai lancé là-dedans. Je suis parti là-dedans, les deux yeux fermés en 91.
0: C'était mieux que de faire des mauvais coups.
1: Hein? C'était mieux que de faire des mauvais coups, effectivement.
0: À l'époque, tu sais. Au moins, c'est un vrai métier. Ça demande énormément de temps, d'énergie, mais de perspicacité. Et ça, quand on le sait pas, ou quand on se fait dire, tu vas voir, ça va bien aller, tu vas faire des sous, mais qu'on s'attend pas à ça, ça doit être tentant de quitter le navire à un moment donné. Là.
1: C'est sûr que c'est pas un métier qui est facile. Tu sais, au-delà de faire les sous, ça prend beaucoup de temps. Puis c'est 17 jours par semaine. Parce que les gens, ben, tu sais, c'est ton gagne-pain, premièrement. Ouais, fait que ouais. Tu te dis, ben, moi, je veux avancer là-dedans, tu sais, je veux pousser. Fait qu'on fait du téléphone, on fait du porte-à-porte, mais c'est 7 jours par semaine. Puis, on s'ambitionne aussi. Parce qu'on veut devenir les meilleurs.
0: Oui.
1: On veut devenir bons.
0: C'est
1: fait
0: sûr.
1: Qu'on s'ambitionne. Nos gens à côté, nos collègues, ils poussent la machine. Tu te dis, ben, moi, je vais pousser aussi un peu plus fort. Fait que c'est un métier qui manque beaucoup de rigueur puis beaucoup de temps.
0: On veut se dépasser et le voisin nous inspire aussi, non? Le membre de l'équipe qui est à côté de nous peut nous inspirer à aller chercher des notes plus élevées.
1: Oui, effectivement, parce que ton voisin, lui, tu le vois aller, tu te dis, waouh, il a été cherché comme 3-4 inscriptions cette semaine. Puis moi, qu'est-ce que j'ai fait pour aller chercher 3-4 inscriptions?
0: Exact.
1: Ben, je vais faire qu'est-ce qu'il a fait. Je vais travailler plus pour être capable. Puis, je pense pas que ça soit de la mauvaise compétition. C'est des challenges que tu te lances toi-même. Ouais. Parce qu'être courtier immobilier, c'est un challenge de toi-même.
0: Il faut être énormément discipliné soi-même.
1: Oui, effectivement. Il faut que tu sois discipliné pour faire ce métier-là.
0: Mais qu'est-ce qui fait que tu as toujours cette passion-là, qui est bien visible quand on te regarde, on jase avec toi après toutes ces années?
1: J'adore ce métier-là. J'adore rencontrer les gens. J'adore m'asseoir avec eux puis écouter leur histoire. Parce que chaque personne a leur propre histoire quand tu t'y rencontres. Tu sais, les gens, bon, ils vendent pour acheter d'autres choses. Il y en a d'autres que bon, ils ont des projets familiales. Fait que ça reste que c'est... Moi, pour moi, ça n'a jamais été une job. Ça a vraiment été une passion. Fait que je me lève le matin, puis on continue. Je dis souvent à mon équipe, à mes gens dans mon équipe, bon, c'est des éternels lundis.
0: Oui.
1: Tous les lundis. Fait que nous, on n'a pas de week-end.
0: Non,
1: c'est les lundis.
0: C'est toujours un lundi.
1: Oui. Puis le 1er janvier de chaque année, je lui dis, ben, on recommence à zéro.
0: Ah, oui.
1: On repart à zéro.
0: Oui.
1: Fait que oubliez ce qui s'est passé. On pousse parce que on a des objectifs à atteindre à la fin de l'année. Fait que c'est vraiment la passion. Faut que tu sois vraiment passionné pour faire de l'immobilier parce que c'est pas facile. Mais quand t'aimes ça, ça devient facile.
0: Ouais. Et tu le fais en toute honnêteté aussi, ça c'est important que tu véhicules ta franchise aussi. Donc le faire pour les gens, ce que je retiens quand je t'écoute, Alain, c'est que d'abord t'as dit oui, rencontrer les gens. Donc c'est l'humain avant tout. Puis à travers les années, t'as dû en voir, t'en as vu arriver, t'en as vu quitter.
1: Ouais.
0: Mais t'en as, j'imagine comme dans n'importe quelle famille, on va le dire comme ça, professionnelle, où tu dis ah lui là ou elle là. Puis, ça va être lui dans ce cas-ci, Monsieur Lalonde. Parle-moi de Monsieur Lalonde, qui est ton partenaire, qui est tout jeune, 31 ans.
1: 31 ans, oui, effectivement.
0: Comment le déclic s'est fait?
1: Ben, c'est drôle comment est-ce que ça s'est fait, parce que Étienne est arrivé avec moi il y a une dizaine d'années. Il avait 22 ans ou 21 ans, parce qu'il a 31. Fait qu'une dizaine d'années, il est arrivé, il est venu cogner à ma porte, il est venu me dire, écoute, j'aimerais ça travailler avec toi.
0: Oh.
1: Puis moi, ben, étant donné que ma conjointe, c'était mon adjointe, puis j'ai toujours travaillé en solo pendant beaucoup d'années. Fait que j'y ai dit, mais j'ai pas besoin de toi. C'était pas compliqué. C'est ça, la prochaine fois. Mais il est revenu la prochaine fois une semaine plus tard. Fait qu'il me dit, ben, j'aimerais ça vraiment travailler avec toi.
0: Hey.
1: Fait que ça a parti, notre union a parti comme ça, moi puis lui. Et puis, ben aujourd'hui, il est devenu mon associé. C'est pour ça que ça s'appelle l'équipe Lavardière à la longue maintenant.
0: Bien.
1: Il est devenu mon associé. Puis c'est une belle relève. Puis c'est un passionné comme moi. Ce qui fait qu'il adore ce métier-là aussi.
0: Puis vous êtes complémentaires, ça c'est intéressant parce qu'on voit ça souvent des équipes où il y a une certaine différence d'âge, mais il y a quelque chose là, il y a une magie. C'est pas deux personnes qui veulent nécessairement les mêmes choses, ont souvent les mêmes objectifs,
1: Ouais.
0: mais pas nécessairement les mêmes rôles dans l'entité. Puis c'est un peu ce que
1: Oui.
0: tu vis en ce moment avec
1: Effectivement,
0: Étienne, ouais.
1: effectivement, avec Étienne, c'est sûr que lui, dans sa jeunesse, puis je sais qu'il va pousser la machine, parce que moi, avec les années, c'est sûr qu'à un moment donné, je diminue, je vais modérer un peu plus, puis ça va être lui qui va continuer avec notre adjointe, qui est jeune aussi.
0: Bien.
1: J'ai une équipe qui est vraiment jeune, donc, en tout cas, dans mes rêves les
0: Oui.
1: plus fous, ben j'aimerais ça voir à 95 ans, je vais
0: Ben
1: m'asseoir, je
0: oui.
1: vais regarder, les voir aller, je vais dire, waouh, on a fait quelque chose de vraiment bien, tu
0: Puis tu vas
1: sais.
0: te faire appeler sur un terrain de golf, tout juste avant ton prochain trou d'un coup. Tu
1: Ouais,
0: vas te faire dire, Alain, j'ai-tu bien fait ou qu'est-ce que
1: ouais.
0: tu me
1: Mais je suis pas un
0: suggères?
1: grand joueur de golf,
0: Non,
1: mais
0: non, mais.
1: peut-être sur un court de pickleball, parce que
0: Ben,
1: là, c'est
0: c'est
1: vraiment la
0: ça.
1: mode.
0: Ça va être ça, puis
1: Ouais.
0: ça va probablement être ton prochain,
1: Ouais.
0: peut-être ta prochaine activité préférée, souhaitons-le.
1: Oui.
0: Ben, Alain, ça a été un plaisir. Merci beaucoup d'avoir pris de ton temps
1: Mais ça
0: aujourd'hui.
1: m'a fait plaisir
0: Et
1: de vous
0: puis,
1: rencontrer, moi.
0: c'est un plaisir
1: Ouais.
0: également. Puis, salutations à la belle équipe.
1: Merci.
0: Merci.

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1: Alors, comme le dit la chanson, c'est l'euphorie ici au centre du Haut-Laval, là où se trouvent nos studios CNV. Et écœurant, il est 16h01. Bon, un show qui commence à l'heure, j'aime ça. Je suis pas tout seul, j'étais avec DJ Boogie Hoogie.
2: Salut Marc-Hugo.
1: Stéphane, qui ouais. est Radio Réveil.
2: Oui, exactement.
1: Est-ce que t'as recommandé? Je t'écoute pas, moi, le matin.
2: Ah, ben écoute, je te remercie.
1: Non, mais j'écoute le vendredi, il m'arrive d'écouter, mais un peu moins en somme. Je t'écoute de temps en
2: ben
1: temps,
2: oui,
1: mais
2: je
1: suis pas un matinal.
2: Non,
1: pas
2: c'est
1: matin.
2: Ça, exactement. Mais je t'en veux pas, tu sais.
1: Ben non, ben
2: moi,
1: non,
2: je t'écoute
1: ben
2: pas plus le vendredi.
1: T'aurais pas dû dire ça. on salue les auditeurs qui se joignent à nous et qui ben ont fait le choix d'écouter comment on dit ça donc Coco Limoncello.
2: Ah, ouais.
1: Disco Inferno.
2: Hein? Oh!
1: Hey! C'est bon. The Tramps. On commence l'émission. À tous un bon après-midi. On n'aura pas le week-end qu'on aurait souhaité, j'en reparle un peu plus tard. Le Mercure affiche 28. C'est l'été.

Jeudi, plein week-end. On a du soleil présentement. Je disais 28 seulement. Demain, ça va se gâter un peu. Peut-être des averses. On a un bon ami, un fidèle à l'émission. Il est là tous les vendredis, notre ami Christian. Il nous écoute depuis New York. Il me raconte qu'il était avec sa marraine, avec son parrain, et boivent, imaginez-vous donc, du limoncello. Ça, c'est très disco.

0: 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Vous allez voir la bouille de DJ Boogie Hoogie. Et également la mienne. Un petit peu plus tard à l'émission, je vais revenir sur un palmarès qu'a dressé une auditrice. Selon elle, les 10 meilleures chansons disco ever.
1: Oh,
0: fait
1: c'est
0: que je vais
1: bon
0: en
1: ça.
0: Dévoiler tout le contenu dans quelques... Enfin, d'ici à ce que le show finisse. On est là entre 4 et 6 tous les vendredis. Et là, on est... est-ce qu'il y a des gens dans... Dis-moi qu'il y a des gens dans le trafic. Là.
1: Oui, il y en a beaucoup même, je dirais, pour le retour.
0: Pogné à écouter le show à
1: ben,
0: 9h40.
1: Oui, c'est ça, ça bloque là. Parce que déjà, pour la en fait, on va débuter ça avec les points chauds pour Laval. Direction vers le nord pour l'autoroute 15. C'est tout de suite à partir de la hauteur de la 440 jusqu'à Saint-Janvier. On y échappe pas, par contre, c'est au ralenti pour la 13. C'est tout de suite après la 440. Également, là, il y a des travaux dans le territoire de Fabreville jusqu'à Chemin de la Grande Côte, direction pour Saint-Eustache. La 19, c'est quand même recommandable, ça va bien. Par contre, pour le pont Papineau, c'est là que c'est le plus compliqué. La 440, direction Est, je vous dirais, à partir de la 15 jusqu'à Montée-Saint-François, c'est un peu plus au ralenti. Pour la métropolitaine Ouest, bon, écoutez, Anjou jusqu'à entre les deux 15, c'est au moins une bonne heure facile dans les deux directions même, et du côté de la 40 Repentigny, lourd également, direction Est. Boulevard P9 de Laval, c'est au ralenti avant le pont pour traverser de l'autre côté à Laval, donc Montréal-Nord, c'est plus compliqué. Et du côté de la Descaries, c'est au-delà de 1 heure. Ville-Marie, c'est lourd aussi, vous êtes nombreux. Lavin, Lachine, La Salle, direction Champlain, pas facile pour le centre-ville. Et la 25 Terrebonne, on est toujours un petit peu avant l'Île-Saint-Jean. Et la 640, c'est depuis Boisbriand jusqu'à Rosemère, direction Est. Les traversées, le pont de l'île autour, ça va quand même bien. Il y a des travaux, mais ça va bien. Il n'y a rien de majeur de ce côté-là. Et les traversées de la rive sud, évidemment, de le tunnel, c'est déjà depuis la métropolitaine. Victoria, avec les travaux, on oublie ça, Victoria. On peut même pas y aller pour aujourd'hui. Pontmercier, c'est lourd pour les gens de Montréal, direction rive sud. Champlain, dans les deux directions, évidemment, pour traverser de l'autre côté. C'est dans les deux directions, c'est lourd. Et Jacques Cartier, je vous dirais, on est un peu avant la rue Sherbrooke. Et le prix moyen à la pompe sur la métropole, aux alentours de 1,70 $, 1,72 $ le litre d'ordinaire.
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1: Ah, manquez pas de communiquer avec nous dans le cas où vous voulez nous partager des goûts musicaux. Ah, y a Tania qui a dressé son top 10 des meilleures chansons disco de tous les temps. On va le dévoiler un peu plus tard à l'émission. Donc, merci. Merci de communiquer avec nous. Vous écoutez le retour du vendredi. Et ce qu'on entend, c'est pas l'un de ses choix. Ben non, ça échappe à son top 10. C'est bon, c'est bon, c'est bon. Hein? On a reconnu ici Cool and the Gang, Celebration. En plein vendredi, CNV, c'est l'été, 28 degrés. Yabadabadou!

On entend la musique de Donna Summer, la reine du disco, musique composée par Giorgio Moroder, lequel est toujours actif, lequel fait toujours des mix en musique électronique. C'est quand le disco a basculé un peu, si on veut, et on parle de musique électronique. À Montréal, il y en a à l'Île Sonic, c'est un festival de musique électronique et hip-hop également. Et ça se tient au parc Jean-Drapeau, l'Île Sainte-Hélène, endroit merveilleux. Eh bien, ça redécolle, je vous répète. Entre 4 et 6,

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2: Ah, il est 16h30 minutes. C'est l'heure de la collation. À moins qu'on soit en CHSLD, c'est bientôt l'heure de souper. Hein? Ici à CNV, c'est l'apéro, c'est Limoncello. Voyons un peu les prévisions du temps. Le mercure affiche 29 degrés. On a gagné un petit degré. Ce soir, cette nuit, il y aurait des averses. 60 % de possibilité d'averses. Demain, samedi, aïe. Il y a risque d'averses, peut-être même d'orage, 30 % Dimanche, encore plus de probabilité. On parle de 40 % On pourrait passer le week-end sans voir de gouttes de pluie, mais ça va être nuageux probablement. Lundi, assurément, des averses. Et c'est seulement mardi, retour du soleil. Je pense à tous ceux qui sont en vacances présentement. Le soleil va se coucher ce soir à 20h14 pour se réveiller demain matin à 5h45. Je répète, le mercure affiche 29 degrés. Et on décolle cette fois avec... ça, c'est un air que j'aime beaucoup. Effectivement, on travaille pour le week-end. Hein? Everybody's working for the weekend. Ici à CNV. À tous, un bon vendredi.

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1: Alors, je disais, peut-être un petit peu de pluie demain, ce qui m'inquiète parce que je participe à un triathlon. Un triathlon qui se tient chez mon oncle, mon parrain. On fait ça depuis une vingtaine d'années. C'est familial, c'est amical. Et j'en profite pour saluer des amis qui vont être là demain. Marjolaine y participe, Pascal, Marie-Pierre, Alban, ce sera sa première participation. Rosana, Géraldine, Julie, Yann qui est branché présentement, Francis, Dominique, Cassin. Enfin, on va en avoir pas mal. Et quand on parle de triathlon, c'est 1,5 km de natation, 40 km de vélo et 10 km de course. Qui de DJ Boogie Hoogie va gagner ou de moi? Je parierais sur moi.
2: Moi, Marc-Hugo, j'attache mes souliers puis je t'ai soufflé. J'aime mieux dire ça comme ça.
1: Allez, on salue les gens qui viennent de se brancher. Vous écoutez CNV. C'est le retour du vendredi. Un retour disco.

0: Ah, c'est bon, c'est bon, c'est bon, c'est bon! Une petite touche de reggae en plein après-midi, en plein été, on a entendu Blondie nous chanter « The Tide is High ». On se tourne vers notre ami DJ Boogie Hoogie, Stéphane, Circulation.
1: Oui, Circulation à 16h44, c'est pas facile pour le retour en ce vendredi. Ça paraît que les vacances sont terminées pour plusieurs d'entre vous de la construction. L'autoroute 15, c'est toujours à la hauteur de la 440 jusqu'à, je vous dirais, Sainte-Thérèse, que c'est le plus compliqué pour le ralentissement. Il y a des travaux par la suite à la hauteur de Blainville pour la 13, direction Laval. Écoutez, le pont Louis-Bisson avant l'hauteur de Saint-Dorothée. C'est au ralenti. Par la suite, ça va bien. Ça reprend de plus belle à partir de Fabreville jusqu'à chemin de la Grande-Côte Saint-Eustache avec les travaux de ce côté-là. La 19, ça va bien pour Laval. Ça va bien pour Bois-des-Filions. Par contre, pour le pont Papineau, évidemment, avec les travaux, c'est un peu plus complexe. L'autoroute 440 direction S entre la 15 et la 19. C'est là que c'est le plus compliqué. C'est au ralenti. Et ça reprend de plus belle, évidemment, pour la sortie du pont de la 25, chemin Montée-Saint-François. Soit direction Terrebonne. Du côté de la métropole métropolitaine ouest, Anjou jusque entre les 2-15, c'est au moins calculé une bonne heure et même dans les deux directions, c'est lourd pour le retour à la maison ce soir. Boulevard Pineuf de Laval, ça va bien à part sur le pont, évidemment, c'est plus compliqué avec les lumières, tout ça, mais pour le reste, c'est beau. L'autoroute des Caries, c'est calculé une grosse heure facile. Ville-Marie, vous êtes nombreux. Lavant, ouais, la Chine-Lassalle, Verdun, c'est lourd, c'est rouge foncé. Ça veut dire que c'est assez un stationnement, merci. La 640, c'est libre pour Saint-Eustache de Montagne. Ça reprend plus belle à partir de, je vous dirais, de la 15 jusqu'à Rosemère, direction Est. Et la 25 Terrebonne, c'est une bonne nouvelle. Ça va bien pour la 25 Terrebonne. Les traversées, le pont de l'île autour avec les travaux, c'est 5 minutes. Les gens de Vaudreuil, direction Montréal. Et les traversées de la Rive-Sud, le tunnel, on est à la hauteur de Anjou, métropolitaine. Victoria, c'est complètement arrêté avec les travaux. Pont-Mercier, c'est lourd pour les gens de Montréal, direction Rive-Sud. Champlain. Bon, Champlain, on y échappe pas là, avec Verdun jusqu'à l'autoroute des Caries, direction Rive-Sud, assez lourd. Et Jacques-Cartier, c'est à l'entrée du pont, c'est là que c'est le plus compliqué. Et le prix moyen à la pompe sur la métropole, aux alentours de 1,70 à 1,72 pour le litre d'ordinaire.
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1: On est en vitrine, on nous salue, on nous envoie des babayes. On est au centre du Haut-Laval, où cet après-midi, j'ai acheté des sandales sportives en prévision d'un voyage.
2: Ah, c'est bon ça.
1: Flashdance.

Alors, merci d'être là, de faire le choix de CNV Radio Numérique en simultané sur le AM 940. Des petites pensées pour les gens qui sont dans le trafic et qui ont le bonheur de rentrer tranquillement à la maison au son de la meilleure musique. Aux commandes derrière la console, c'est le mien, Stéphane Ducharme, DJ Boogie Hoogie. Et j'ai appris ce matin que Rémi Trudel, longtemps ministre, ben fait un retour sur les ondes ici à CNV. Ça va être les samedis à 10h30, revue d'actualité avec Pablo Rodriguez, qui va participer à l'émission, et aussi Yuri Chassin, un économiste. Ça va être super bon. On écoute Billy Joel à CNV en plein vendredi. Alex,

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1: Ah, le retour du vendredi, c'est un antidote à la dépression. Que des bonnes chansons, des tunes entraînantes et beaucoup, beaucoup, beaucoup de disco. Il y aura notamment le top 10 d'une auditrice. Elle nous a envoyé ses 10 chansons disco préférées. On écoute ça un peu plus tard. Les choix de Tania. Bien curieux de lire ça. Et moi, j'ai une envie de burger. Oh mon Dieu, à 17h01. Je ne sais pas si toi, tu manges des burgers, Stéphane.
2: J'adore les hamburgers, ouais. Oh,
1: tu le manges comment, ton burger?
2: Avec de... Ben, en fait, pas mal dans le dress.
1: Deux boulettes?
2: Ouais.
1: Trois boulettes?
2: Ah, une boulette, mais une épaisse. Oui, oui, oui, c'est ça. Oui, oui, oui. Non, j'aime bien ça. J'aime bien ça. Plus
1: all
2: que
1: dress.
2: Les hot dogs.
1: Ah ouais, oui, moi aussi. Ben oui, non, ça se compare
2: hot dog,
1: pas.
2: Hot dog, c'est vraiment, c'est relish moutarde, mais vraiment, hamburger, c'est all dress avec oignon, on lâche pas.
1: On a appris que la première ministre, Madame Fréchette,
2: ouais,
1: elle mange son hot dog avec de la moutarde forte.
2: Ah ouais.
1: Et du beurre de peanut.
2: Pour vrai, beurre de peanut.
1: Oui, monsieur.
2: Ouais. C'est la première fois que j'entends ça.
1: On a appris ça à Infoman.
2: Ah, bon.
1: C'était essayé.
2: Oui, c'est ça. Bon appétit, tout le monde.
1: Oui, bon appétit, tout le monde. Un burger sur le grill, c'est ce que je vais manger ce soir. On se tourne vers Village People. Est-ce que Village People va participer à ce palmarès? Est-ce qu'on va être dans le top 10 de Tania? On vérifie ça un peu plus tard. In the Navy, Village People, au retour du vendredi. Okay.

On entend ici ABBA et il y a un hommage à Terrebonne, paraît-il. C'est très, très réussi. Un groupe de Suisses, 7 sur scène. Et je sais que Mario est allé voir le spectacle. On va en avoir des nouvelles peut-être un peu plus tard. Mario qui va intervenir dans à peu près une dizaine de minutes. Lequel sévit sur nos ondes tous les samedis entre 13h et 16h. Salutations à des gens qui font des burgers présentement. On a un coup de téléphone de Repentigny. C'est le cas de Guillaume, Emmanuel, Christian, Martin et Pierre. Voici Nanette Workman.

0: La voix.
1: La voix de Nanette Workman, l'une des Québécoises a participé à la trame sonore de Starmania. C'est plus que ça, c'était un opéra rock. Et parmi les voix québécoises, il y avait celle de Fabienne Thibault, grande interprète, très, très belle voix, voix cristalline. Il y avait aussi Diane Dufresne, écoute, la diva. Il y avait parmi les Québécois, Claude Dubois, il y avait quelques Français pas mauvais, parmi lesquels il y avait Diane Tell, non, Diane Tell, une Québécoise, pas Diane Pantoute, c'était France Gall, pardon. France Gall, puis il y a aussi Daniel Balavoine. Enfin, une distribution extraordinaire, évidemment, de Luc Plamondon et de Michel Berger. Là, on va se tourner vers un gars qui porte un beau petit nom, Stéphane Ducharme, Radio Réveil, TJ Boogie Oogie.
2: Exact. On va aller faire un tour du côté de la circule à 17h16 pour les points chauds. Ben, écoutez, pour la 15, ça s'est amélioré, évidemment. Il y a un petit ralentissement à la hauteur de Sainte-Rose, Marine Major. Par contre, du côté de Saint-Janvier jusqu'à, je vous dirais, le territoire de Mirabel, un peu plus complexe de ce côté-là pour les gens aussi pour aller vers la 117. Pour la 13, tout toujours le retard à la hauteur de la 440 Fabreville, un peu avant chemin de la Grande Côte avec les travaux. Et la 19, ça va bien, 19, c'est presque terminé. Par contre, le pont Pépineau, c'est un peu plus complexe, évidemment, avec les travaux. 440, c'est presque terminé, là aussi. C'est du côté de la 25 que c'est un peu plus dense, direction Terrebonne. Métropolitaine, toujours dans les deux directions, de Anjou jusqu'à Desquarrie, c'est au moins une grosseur facile. Et du côté de la boulevard Pinneuf, toujours un peu avant de traverser de l'autre côté de Laval pour Montréal-Nord, c'est un peu plus compliqué. L'autoroute Desquarrie, au-delà de presque 50 minutes, Ville-Marie, nombreux également. La 20, toujours lourd pour la Chine, La Salle, Verdun, direction Centre-Ville ou du côté du pont Champlain. Et la 640, c'est toujours un peu bloqué entre, je vous dirais, la 15 et Rosemère, sinon pour le reste, ça va. Et la 25, Terrebonne, c'est toujours à la hauteur de Montée-Saint-François jusqu'à, je vous dirais, l'Île-Saint-Jean à Chemin-Gascon. Par la suite, ça va bien. Pour les traversées, bon, le pont de l'Île-aux-Tourtes, c'est beau, ça va bien pour le pont de l'Île-aux-Tourtes. Les traversées de la Rive-Sud, le tunnel, on frôle toujours la métropolitaine. Pont-Mercier, c'est lourd pour les gens de Montréal, direction Rive-Sud. Les gens de Champlain, pour Champlain, là, c'est vraiment compliqué. Et pour Jacques Cartier, je vous dirais, on est toujours à mi-chemin entre la métropole et le pont, pour le pont et le prix moyen à la pompe sur la métropole aux alentours de 1,70 à 1,72 pour le litre d'ordinaire.
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1: On est en mode week-end CNV. On va parler avec Mario dans quelques minutes. Mario, pas tremblé, pas Mario Brosse, Mario Lirette. Hein, tous les samedis sur les ondes à 13h. Et plus tard à l'émission, on aura le top 10 des meilleures chansons disco de Tamia. À écouter tout ça à CNV. Avant 6h.

0: Au bout du fil, un ami, un gars qu'on entend tous les samedis ici à CNV, Mario Lirette. Salut Mario, j'aime t'imaginer en gougoune présentement, est-ce que je me trompe?
1: Mais tu te trompes parce que j'ai eu un soin de pied cette semaine puis j'ai quelque chose en dessous du pied.
0: Ah, ah, ah, ah. Tu portes pas tellement la gougoune pour ce que j'en comprends.
1: Ben là, oui, occasionnellement, mais il me manque deux orteils, fait que j'en perds toujours une des deux.
0: Ah, OK, OK. Oui, je comprends, je comprends. Écoute, on n'est pas là pour parler de tes pieds comme de ton émission demain.
1: Ben oui, demain, on va parler de tennis. C'est l'Omnium Banque Nationale, présentement.
0: Oui, effectivement, puis tu vas t'entretenir avec un...
1: Soit tomber ou soit on canceller ou abandonner.
0: Ben oui, ben oui, ben oui.
1: Winston McQuaid.
0: Oui, le papa de Pénélope.
1: Oui, le papa de Pénélope est d'abord un excellent commentateur sportif et animateur radio-télé là, depuis des années. C'est un gars de ma génération.
0: Oui, un gars qui a longtemps travaillé à Radio-Canada.
1: Longtemps et excellent d'ailleurs, maintenant retraité depuis quelques années, mais amateur, je dirais fanatique de tennis.
0: Oui, il est identifié au tennis, effectivement. On l'a souvent vu commenter le tennis.
1: On va en parler demain.
0: Bon, excellent. Il va être question, bien sûr, de Félix Auger-Aliassime. Oui, Jean Fontaine, que j'ai toujours pas rencontré. Hein? C'est-tu moi ou ben?
1: Marc Hugo.
0: Oui. Faudrait que je passe en studio. Faudrait que je vienne le saluer. J'y pense souvent. Quand je vois son nom sur le line-up, je me dis, faudrait que j'arrête. Ça a l'air d'être un vlimeux de bon gars. Sérieux, c'est un chum à toi, ça encore?
1: C'est infime de bon gars. Mais non, toujours agréable. Tu passes quand tu veux, tu es chez vous.
0: Je le sais, je le sais, je le sais, je le sais, je le sais trop. Alors, peut-être que m'arrêter demain, mais avoir. Ma femme a souvent d'autres plans pour moi.
1: Et, oui, oui.
0: Et demain, il y a aussi Michel Lafrance qui va intervenir à la fin de l'émission. Petite capsule humoristique.
1: Toujours les mêmes bonnes capsules humoristiques de mon ami Michel Lafrance. Alors, on est ravis. Ça fait que ça donne un beau petit samedi, le fun. On verra pour la température. Je sais pas ce qu'il annonce.
0: Il annonce pas très beau, mais peut-être qu'on aura du soleil toute la journée, mais le ciel est menaçant. Il y a 30% de probabilité d'averse demain.
1: Une journée pour écouter Mario.
0: Ah, tout à fait. Oui, ben oui, puis on arrête chez Gérard Patate. OK. Bon, ben, m'a souhaité une bonne soirée, Mario. Et tout ça me donne envie de frites et de burgers. Mario Lirette. 13h30 demain, les samedis. Ciao. Bye-bye. On redécolle. Un petit peu de musique. On n'a que ça ici. C'est ce qu'on fait de mieux. Faire jouer de la musique. De la musique entraînante. Et j'en connais pas le titre. Peut-être que DJ Boogie Hoogie.
2: C'est Car Wash 1976.
0: Par Rolls Royce.
2: Exactement.
0: Bon, ben merci. Merci d'écouter CNV. Puis j'aime vous imaginer peut-être pas loin du barbecue, sur une terrasse ou peut-être dans le trafic. Ah, tous les détails à propos de la circulation dans quelques minutes avec notre ami Stéphane. Hein? Alors, c'est le retour du vendredi avec Marc Hugo, DJ Boogie Hoogie. On fait route ensemble jusqu'à 18h. Bon vendredi.

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2: En prévision du temps, le mercure a plongé d'un degré. On a présentement 28. Ce soir, cette nuit, on attend... Enfin, il y a 60% de probabilité d'averse. Demain, samedi, j'ai un triathlon. J'espère le compléter. Ça va peut-être se faire sous la pluie. Hein, voyez, on dit généralement nuageux demain. Il y a 30% de probabilité d'averse. Risque d'orage en après-midi, maximum de 26. Dimanche, plus chaud, maximum de 29. Mais là encore, il y aura du soleil, il y aura des nuages et 40% de probabilité d'averse. Donc, c'est pas le week-end ensoleillé qu'on aurait peut-être souhaité. Et lundi, on attend des averses, maximum de 26. S'il y a du soleil la semaine prochaine, ce serait mardi et à peu près que mardi. Bon, à 17h31, Mercure affiche 28. Ça redécolle à bas Waterloo, leur premier hit.

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1: À 17h34 minutes, un show padé. On travaille avec les meilleurs DJ. On a travaillé avec DJ Hopalai. Et là, on travaille avec DJ Boogie Hoogie. C'est encore bien mieux. On vous répète que dans quelques minutes, on va dévoiler un top 10. Il y a Tania qui a appelé, elle dit, vas-tu le dévoiler, mon top? Mais ça s'en vient. Dans quelques minutes, on va entendre quelles sont ses 10 chansons préférées. Et si je demandais à Stéphane Ducharme, quelle est sa chanson disco préférée?
2: Est-ce que t'en as une? Ben, j'en ai plusieurs, mais quand même.
1: Éventuellement, tu te feras un top.
2: OK,
1: un
2: parfait.
1: Un top 10.
2: OK,
1: on comparera nos tops ensemble.
2: Très bonne idée, mais là, on fait ça.
1: On va dévoiler un premier top 10 dans une couple de minutes, celui de Tania, les meilleures chansons disco. On écoute Our House à CNB.

0: J'ai du goût, j'ai sur la bonne fréquence, AM 940, ou encore CNV, radio numérique. On y arrive enfin, 17h41, le top 10, les meilleures chansons disco, selon Tania, une auditrice de CNV, et du retour du vendredi. Alors, selon elle, les 10 meilleures chansons disco, puis ça se tient, je vais toutes les nommer, et chaque fois que je dis un titre, je demande à Stéphane de me dire qui l'interprète.
1: Oh mon...
0: Est-ce qu'il connaît son disco?
1: Et là là.
0: Vérifions. Hein? DJ Boogie Hoogie. A Born to be Alive. 10e position, selon Tania.
1: Born to be... c'est pas Patrick Hernandez?
0: Patrick Hernandez.
1: Ah, c'est bon, parfait.
0: C'est la 10e position de Tania. 9e position, Funky Town.
1: Lip-sync.
0: Bravo, bravo, là encore. C'est tous des bons choix.
1: Ben oui, ben oui.
0: 8e place, YMCA.
1: Ben, la Village People.
0: Bravo. 7e position, That's the way I like it.
1: Oh my God. Je...
0: Donne ta langue au chat, c'est mon band disco préféré. Casey
1: the...
0: and
1: oui,
0: the Sunshine Band.
1: Ouais, ouais, ouais.
0: Bon.
1: Ouais.
0: 6e position, toujours selon Tania, Boogie Wonderland par... Earth, Wind and Fire.
1: Ah, c'est quand tu dis, je vais, oui, c'est vrai.
0: Ah, oui, oui, ma sœur me connaît. Ouais. Embauchez-le pas pour vos mariages. Je connais pas son répertoire.
1: Eh non, eh non.
0: 5e position. Ah, ça en est une très, très bonne. On a commencé le show par ça. Disco Inferno.
1: Oh mon Dieu, oui, Disco Inferno.
0: The Tramps.
1: The Tramps, oui.
0: Ouais. Ah, ouais. 4e position, une autre bonne chanson. Le Freak, par qui?
1: Le Chic.
0: Exactement, Chic. 3e position, hein, sur le podium. Ah, puis là, je pense que ça peut quasiment faire l'unanimité, juste par les choix d'artistes. En 3e position, Staying Alive.
1: Ben là, c'est Village People. Voyons.
0: Non, c'est pas Village People.
1: Mais non.
0: Non, c'est pas lui.
1: Voyons, j'ai...
0: Impardonnable.
1: Ben oui, voyons.
0: Radio Réveil, DJ Boogie Hoogie. Les Bee Gees.
1: Bee Gees, ben oui,
0: les princes du disco.
1: Ben oui, ben
0: ça, c'est embarrassant.
1: Ouais, ouais.
0: 2e position.
1: C'est malaisant.
0: Peut-être ta chanson, une de tes chansons préférées, on l'a entendu un peu plus tôt.
1: Okay.
0: I Feel Love.
1: Ah, c'est Donna Summer.
0: Donna Summer,
1: ouais.
0: Considérée comme la reine du disco.
1: Mm-hmm.
0: Et en toute première position,
1: ouais.
0: Selon Tania, c'est qui, c'est quoi?
1: Oh, Grease, tiens.
0: Non. Et le choix, je vais le dévoiler après la pause. On va d'abord écouter un petit bulletin circulation parce qu'on a le temps, 17h44.
1: Oui, je m'en vais faire ça immédiatement avec la circule pour... dernier côté des circules. Ben, écoutez, pour la 15, direction sud, c'est presque terminé. Direction nord, c'est presque terminé. Pour la 13, c'est toujours pour Fabreville jusqu'à Chemin de la Grande-Côte pour Saint-Eustache. La 19, ça va bien pour la 19, l'autoroute 440, c'est presque terminé là aussi, métropolitaine. Écoutez, on commence à avoir un peu plus de ralentissement que complètement arrêté à partir de la Cordaire entre les 215, c'est là que c'est le plus compliqué. Pour le boulevard Puy-Neuf, c'est beau, c'est libre. Ville-Marie, vous êtes nombreux. Lavant, La Chine, La Salle, c'est dense. 640, c'est libre dans les deux directions et 25 et Terrebonne, c'est complètement vert, c'est à vitesse permise. Et traverser le pont de l'île autour, direction Montréal, sur le pont, un petit 5 minutes, pas plus. Et pour les traverser, le tunnel, on est avant la métropolitaine. Pontmercier, les gens de Montréal, direction Rive-Sud, c'est là que c'est le plus compliqué. Champlain, dans les deux directions, c'est assez lourd, merci. Et Jacques Cartier, on est un peu avant la rue Sherbrooke et le prix moyen à la pompe sur la métropole, aux alentours de 1,70 à 1,72 pour le litre d'ordinaire.
0: Attention, le choix de Tania s'en vient.
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1: Encore merci à Tania qui nous a dressé un beau palmarès, les 10 meilleures chansons. Et selon elle, la meilleure chanson disco, I Will Survive, Gloria Gaynor, à CND.

0: Merci à tous. Hein, quelle belle route avons-nous fait entre 4 et 6 les vendredis, de la musique entraînante, de la musique motivante. On n'est pas en dépression, croyez-moi.
1: En 1986, le Canadien gagne la Coupe Stanley. Jean-Paul Belleau brise des cœurs. Et des vierges pleurent du sang. 1986, c'est aussi Opus. Run DMC. Nuance. Et Samantha Fox.
2: Toute la musique d'une époque inoubliable.
0: Bon, voilà. Je disais, on a traversé deux belles heures ensemble. Un grand, grand, grand merci à DJ Hoogie Boogie Boogie Hoogie. Bien sûr, Stéphane Charme qu'on retrouve les jours de semaine, c'est-à-dire les matins à compter de 6h30 jusqu'à 8h30. Vous rappelez que ce week-end, il y a un tas d'événements sur Montréal, notamment le Festival international de la présence autochtone. Ça, c'est à la place des festivals, quartier des spectacles. Il y a l'île Sonic aussi, où je vais aller faire probablement un tour demain soir. Festival de musique électro ou encore de hip-hop. Et il y a le festival Afro-Monde. Il y a de la musique africaine, caribéenne, mais aussi de la bonne bouffe. Une belle proposition culinaire dans le cadre de ce festival. Il y a même un festival consacré à ceux qui pratiquent le graffiti. Et ça a lieu au centre-ville de Montréal, toujours dans le quartier des spectacles. Ne pas manquer ce week-end sur les ondes. Demain, on manque pas notre ami Jacques D. derrière le volant. Il y a aussi Diane La France à compter de midi, l'émission Route 66-89. Et on complète ça avec l'ami Mario Lirette. Puis venez faire un tour, venez au centre du Haut-Laval. Il vous attend, la porte est grande ouverte. Il y aura notamment Winston McQuaid qui va participer et d'autres. À tous un bon week-end et merci d'avoir été là. Bon week-end tout le monde. Bye-bye.

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